0: m'a fait, je ne pardonnerai jamais.
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1: Bonsoir à tous. À la une de l'actualité, les taxes sur le gazole ont augmenté dans une majorité des pays de l'Union européenne depuis le début du conflit au Moyen-Orient. 21 pays sur 27 prélèvent désormais davantage par litre, dont la France, avec une hausse estimée entre 10 et 15 centimes. Et malgré ça, les recettes fiscales ont reculé. C'est à cause de la baisse de la consommation. Yannick Jadot, temporairement suspendu des écologistes après son soutien à Raphaël Glucksmann pour la présidentielle de 2027. Le parti a décidé de lui retirer son statut d'adhérent pendant 3 mois à titre conservatoire. L'ancien candidat écologiste explique ce choix par sa fidélité à ses convictions politiques. La menace de grève est levée chez EasyJet en France. Le syndicat majoritaire des pilotes annonce un accord avec la compagnie sur l'organisation du travail. Le mouvement, prévu les 1er et 2 octobre après plusieurs reports, n'aura donc pas lieu. L'accord doit encore être validé par les adhérents du syndicat. La justice se saisit de la crise de l'eau en Guadeloupe. Une information judiciaire est ouverte au pôle santé publique du tribunal de Paris après un recours citoyen. Plus de 250 plaignants dénoncent depuis plusieurs années des coupures d'eau et des pollutions persistantes, notamment au chlordécone. La Garonne est placée en situation de crise dans les Pyrénées et Toulouse. C'est à cause d'une sécheresse exceptionnelle. C'est un niveau d'alerte jamais atteint sur le fleuve, selon la préfecture de Haute-Garonne. 136 communes sont concernées par les restrictions d'usage de l'eau, contre 6 auparavant. Aucune pluie importante n'est annoncée avant la fin du mois. Lidl va reprendre 17 magasins Auchan en France. Cette opération vient compléter le vaste plan de transformation lancé par Auchan. Alex Gauthier.
2: Oui, Auchan avait encore 17 supermarchés à céder. Leur avenir se précise donc avec l'entrée en négociation exclusive de Lidl dans le sud-est. Les magasins de Port-Saint-Louis-du-Rhône, Salerne, Fort-Calquier et Château-Arnoux-Saint-Auban sont concernés. En Auvergne-Rhône-Alpes, Lidl doit aussi reprendre plusieurs sites, notamment en Isère, dans la Drôme, la Savoie et la Haute-Loire. Ces ventes s'inscrivent dans un plan beaucoup plus large. Au total, 266 supermarchés Auchan vont changer de modèle ou d'enseigne. Une partie a déjà été vendue au groupement Les Mousquetaires, tandis que 167 autres passeront sous bannière Intermarché ou Netto.
1: Merci Alex. Enfin, Sirena Samba Mayela est suspendue provisoirement pour des manquements à ses obligations antidopage. La Française, vice-championne olympique du 100 mètres haies, n'aurait pas respecté ses obligations de localisation à 3 reprises en 1 an. Elle risque jusqu'à 2 ans de sanctions. Voilà pour l'actualité. Excellente soirée à tous.

0: 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Alors, qui est le favori du jour? Quel outsider pourrait venir jouer les troubles fêtes et qui pourrait bien vous permettre de toucher le jackpot aujourd'hui? On laisse ça à quelqu'un qui connaît son sujet. Tom Kazak, ses impressions, ses favoris, ses coups de cœur, c'est tout de suite dans la chronique hippique de Tom Kazak sur Radio 4.
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2: Bonjour, bonjour à tous. Direction l'hippodrome d'Auteuil et les 3900 mètres du parcours de haie à l'occasion du Quintet Plus de ce samedi 26 septembre 2026. Il réunira 16 chevaux âgés de 6 ans et au-dessus. Départ prévu 15h15. En tête de notre sélection, l'As Rock'n'Roll en forme sur un parcours à son entière convenance, il peut l'emporter. Suivi du 6, Quelle Story, prise en note lors de sa dernière prestation. Le 13, Jumper Bay, sur sa vraie valeur, s'est placé sur le podium. Le 8, Shazam, peut surmonter sa récente pénalisation. Et enfin, le 4, Robin Hill, doit être racheté impérativement. Il complétera notre sélection. Une sélection que vous pouvez retrouver sur ma chaîne YouTube, Tom Kazak, les pronostics hippiques avec mes dernières minutes. Donc notre choix aujourd'hui, premier l'As, Rock'n'Roll. Second le 6, Quelle Story. Troisième le 13, Jumper Bay. Quatrième le 8, Shazam. Cinquième le 4, Robin. Et le second choix, le 7, le 3 et le 2. Et à vous la fortune!

0: matinée, bienvenue sur Radio 4 ce matin, parce que pendant que nous, on essaie simplement de savoir comment va se passer notre journée, les planètes, elles, semblent déjà avoir leur petite idée. Alors aujourd'hui, qui va avoir la cote en amour? Qui pourrait décrocher une bonne nouvelle? Et surtout, qui ferait mieux d'éviter de regarder son compte bancaire? Allez, on prend les prédictions avec le sourire, on croise les doigts et puis on écoute Camille pour découvrir ce que les astres vous ont préparé pour aujourd'hui. Bonjour Camille.
1: Bonjour à tous, amis Bélier, une activité sportive, une sortie entre amis ou un projet improvisé vous apportera une énergie nouvelle. Les taureaux, le plaisir viendra de ce qui est authentique et simple en ce samedi. Les gémeaux, une rencontre légère pourrait laisser une impression durable. Quant à vous, les cancers, en vous autorisant à essayer sans chercher à être parfait, vous découvrirez un talent ou un plaisir inattendu. Les lions, invitez des proches, cuisiner ou simplement partager du temps avec les bonnes personnes vous apportera un véritable sentiment de sécurité. Les vierges, vous pourriez avoir un coup de cœur pour une activité créative ou un loisir que vous n'aviez jamais pris au sérieux. Les balances, ce samedi favorisera les découvertes qui nourrissent autant le cœur que l'esprit. Les scorpions, quelques heures dans un endroit calme avec un livre, une promenade ou une activité qui vous absorbe complètement vous permettront de retrouver un équilibre profond. Sagittaire, un détour, une invitation ou une décision prise au dernier moment transformera votre journée, les Sagittaires. Capricorne, vous prendrez plaisir à construire quelque chose de durable, même à petite échelle. Les Verseaux, vous n'aurez pas besoin d'aller loin pour avoir l'impression de voyager aujourd'hui. Et puis enfin, chers poissons, les plus beaux moments seront ceux que vous n'aviez pas prévus, les poissons. Je vous souhaite à tous une très belle journée et un très très bon week-end.

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1: L'essentiel de l'actualité, les taxes sur le gazole ont augmenté dans une majorité des pays de l'Union européenne depuis le début du conflit au Moyen-Orient. 21 pays sur 27 prélèvent désormais davantage par litre, dont la France, avec une hausse estimée entre 10 et 15 centimes. Et malgré ça, les recettes fiscales ont reculé, c'est à cause de la baisse de la consommation. Yannick Jadot, temporairement suspendu des écologistes après son soutien à Raphaël Glucksmann pour la présidentielle de 2027. Le parti a décidé de lui retirer son statut d'adhérent pendant 3 mois à titre conservatoire. L'ancien candidat écologiste explique ce choix par sa fidélité à ses convictions politiques. La menace de grève est levée chez EasyJet en France. Le syndicat majoritaire des pilotes annonce un accord avec la compagnie sur l'organisation du travail. Le mouvement prévu les 1er et 2 octobre après plusieurs reports n'aura donc pas lieu. L'accord doit encore être validé par les adhérents du syndicat. Enfin, Sirena Samba Mayela est suspendue provisoirement pour des manquements à ses obligations antidopage. La Française, vice-championne olympique du 100 mètres haies, n'aurait pas respecté ses obligations de localisation à 3 reprises en 1 an. Elle risque jusqu'à 2 ans de sanctions.

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2: Bonjour, bonjour à tous. Dans l'actualité, le pape Léon XIV attendu aujourd'hui à Lourdes, deuxième étape de sa visite de 4 jours en France. Hier, le souverain pontife a débuté son déplacement par un accueil à l'Élysée, une déambulation en papa mobile dans Paris, puis une veillée de prière au Stade de France. À Lourdes, il doit rencontrer notamment des victimes de violences sexuelles avant de poursuivre son voyage lundi à Metz. Yannick Jadot, suspendu temporairement des écologistes. Le parti a décidé de suspendre pendant 3 mois son statut d'adhérent après son soutien à Raphaël Glucksmann pour la présidentielle de 2027. L'ancien candidat écologiste affirme avoir fait ce choix au nom de ses convictions politiques. Vous nous écoutez peut-être au volant aujourd'hui et sur l'autoroute. Vous avez sans doute remarqué ces automobilistes qui roulent en continu au milieu des 3 voies de circulation alors que la voie de droite est libre. C'est interdit et verbalisable, confirme l'ex-général de gendarmerie Arnaud Brovez, on l'écoute.
3: C'est dangereux parce que on a un certain nombre de gens qui peuvent être excédés par ce genre de comportement et qui vont avoir tendance eux-mêmes à avoir un comportement répréhensible en dépassant par la droite.
4: Donc dans ces cas-là, il faut faire quoi ?
3: Moi, ce que je fais quand ça m'arrive, je déboîte par la gauche, je me rabats sur la droite directement, montrant finalement que la voie naturelle de circulation, elle est à droite.
4: Mais évidemment, il est interdit de faire une queue de poisson.
3: Il est interdit de faire une queue de poisson et puis le dépassement doit se faire dans la limite des vitesses autorisées.
4: On peut être verbalisé pour rouler sur les voies du milieu ?
3: Tout à fait, et on le fait régulièrement.
4: Et si on dépasse par la droite ?
3: Ah oui, alors là, c'est la circulation par la droite est bien entendu totalement prohibée et plus durement réprimée d'ailleurs que la circulation sur la voie médiane.
2: Voilà un reportage de Jacques Terrence. Le bras de fer continue entre Washington et Téhéran autour du détroit d'Hormuz. L'Iran proposait une réouverture de cette voie maritime stratégique en échange de plusieurs engagements, dont la fin des hostilités et la levée de sanctions. Donald Trump a rejeté l'offre, selon le Wall Street Journal. Et puis on termine avec du sport, du foot. Premier match et première victoire pour Zinedine Zidane à la tête des Bleus. La France a battu la Turquie 1-0 hier lors de la première journée de Ligue des Nations. Blessé à la jambe, en revanche, Kylian Mbappé va quitter le rassemblement. Les Bleus sont deuxièmes de leur poule derrière la Belgique. Et en rugby, on dispute la 14e journée de Top 14 ce week-end. Perpignan reçoit Bordeaux tout à l'heure à 14h30. À 16h35, on aura Toulon contre Vannes ou encore le Stade français qui reçoit Lyon. Voilà pour l'actualité. Très bonne journée à tous.

Bonjour à tous et très bon samedi matin avec nous sur Radio 4. Des rendez-vous, j'en ai tout plein à vous proposer pour ce week-end et on commence avec de la marche et pour la bonne cause de ce samedi matin. Les marcheurs des chemins de Thézac organisent une rondo au profit d'Octobre Rose. Départ à 9h depuis la place du village de Thézac avec deux parcours de 6 et 8 km. Il y aura un déjeuner également proposé sur réservation et la journée se terminera en soirée avec un spectacle des contes du Cantou. C'est ce samedi matin avec les marcheurs des chemins de Thézac. Rendez-vous à 9h.

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1: Mais quelle est donc cette drôle de petite machine bleue qui parcourt depuis quelques jours les rues de Villeneuve-sur-Lot et fait se retourner les passants sur son passage? Son nom, c'est Gluton. Sa mission, traquer les mégots, les canettes, les déjections et autres petits déchets. Et depuis qu'il a fait son apparition dans le centre-ville, impossible de passer inaperçu. Mais quel est donc ce drôle d'engin? Les explications avec Brice Vaugler, adjoint au maire en charge du cadre de vie.
2: Ce Gluton est un aspirateur de voirie qui est électrique, donc qui ne fait pas de bruit, qui permet donc aux agents de la propreté de pouvoir nettoyer tout ce qui va être venelle, petite rue, voirie, trottoir, pouvoir aspirer donc tout ce qui va être papier, excréments d'animaux, on peut avoir mégots de cigarettes, tout ce qui peut traîner en fait va être donc collecté dans cet aspirateur. Cet aspirateur est également muni donc d'un mini karcher, donc ce qui permet de pouvoir vraiment laisser place nette dès que les agents de la propreté sont passés.
1: Dès 6h du matin, avant que la ville ne s'éveille, Sébastien et Dylan se relaient à la manœuvre de cet aspirateur à roulettes autotracté d'une capacité de 240 litres. Rapide et maniable, il permet de gagner en temps et en efficacité sans gaspiller d'énergie et reçoit un bon accueil du public.
3: Oh, les gens ils sont contents, c'est hyper silencieux, mais ils nous disent « Oh, on aimerait bien voir ça à la maison !» C'est un nouveau outil de confort, c'est simple à manier, c'est très léger, c'est efficace, rapide. Enfin, je trouve que c'est top comme outil de travail fourni.
4: Ça nous permet de passer dans des endroits où on ne passe pas avec les pinces, les balais. En fait, dès qu'on est passé avec le Gluton, ça se voit qu'on passe, les gens ils sont contents et tout. Ils nous disent « Félicitations, merci pour votre travail !»
3: Je suis fier de conduire cet engin, je suis fier. Je suis fier parce que derrière moi, c'est propre.
1: Polyvalent, le Gluton est complémentaire de l'action du service propreté qui compte 24 personnes dédiées, entre équipes manuelles à pied et conducteurs de balayeuses ou de laveuses, autant d'agents qui font tout pour que la ville se réveille propre chaque jour et surtout qu'elle le reste.
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0: Allez, maintenant, petit coup d'œil du côté des étoiles, parce que pendant que nous, on essaie simplement de savoir comment va se passer notre journée, les planètes, elles, semblent déjà avoir leur petite idée. Alors aujourd'hui, qui va avoir la cote en amour? Qui pourrait décrocher une bonne nouvelle? Et surtout, qui ferait mieux d'éviter de regarder son compte bancaire? Allez, on prend les prédictions avec le sourire, on croise les doigts et on écoute Camille pour découvrir ce que les astres vous ont préparé. C'est parti pour l'horoscope de Camille. Bonjour.
1: Bonjour à tous. Amis Bélier, une activité sportive, une sortie entre amis ou un projet improvisé vous apportera une énergie nouvelle. Les taureaux, le plaisir viendra de ce qui est authentique et simple en ce samedi. Les gémeaux, une rencontre légère pourrait laisser une impression durable. Quant à vous, les cancers, en vous autorisant à essayer sans chercher à être parfait, vous découvrirez un talent ou un plaisir inattendu. Les lions, inviter des proches, cuisiner ou simplement partager du temps avec les bonnes personnes vous apportera un véritable sentiment de sécurité. Les vierges, vous pourriez avoir un coup de cœur pour une activité créative ou un loisir que vous n'aviez jamais pris au sérieux. Les balances, ce samedi favorisera les découvertes qui nourrissent autant le cœur que l'esprit. Les scorpions, quelques heures dans un endroit calme avec un livre, une promenade ou une activité qui vous absorbe complètement vous permettront de retrouver un équilibre profond. Sagittaire, un détour, une invitation ou une décision prise au dernier moment transformera votre journée, les Sagittaires. Capricorne, vous prendrez plaisir à construire quelque chose de durable, même à petite échelle. Les Verseaux, vous n'aurez pas besoin d'aller loin pour avoir l'impression de voyager aujourd'hui. Et puis enfin, chers poissons, les plus beaux moments seront ceux que vous n'aviez pas prévus, les poissons. Je vous souhaite à tous une très belle journée et un très très bon week-end.

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2: Bonjour à tous, l'essentiel de l'actualité. Le pape Léon XIV attendu aujourd'hui à Lourdes, deuxième étape de sa visite de 4 jours en France. Il doit rencontrer notamment des victimes de violences sexuelles avant de poursuivre son voyage lundi à Metz. Hier, le souverain pontife a débuté son déplacement par un accueil à l'Élysée, une déambulation papa mobile dans Paris, puis une veillée de prière au Stade de France. Yannick Jadot, temporairement suspendu des écologistes, le parti a décidé donc de le suspendre pendant 3 mois après son soutien à Raphaël Glucksmann pour la présidentielle 2027. Le bras de fer continue entre Washington et Téhéran autour du détroit d'Ormuz. L'Iran proposait une réouverture de la voie maritime en échange de plusieurs engagements des États-Unis, dont la fin des hostilités et la levée des sanctions. Donald Trump a rejeté l'offre selon le Wall Street Journal. Et puis en foot, premier match et première victoire pour Zinedine Zidane à la tête des Bleus. La France a battu la Turquie 1-0 hier lors de la première journée de Ligue des Nations. Blessé à la jambe, en revanche, Kylian Mbappé va quitter le rassemblement. Les Bleus sont deuxième de leur poule derrière la Belgique.
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3: À Cassionès, décès de Madame Raymonde Terrier, née Rigal, survenue à l'âge de 90 ans. Ses obsèques civiles seront célébrées aujourd'hui au crématorium de Bergerac à 10h15. L'inhumation aura lieu au cimetière de Cassionès à 15h30. À La Bouquerie, la famille Besse, profondément touchée par les marques de sympathie qui lui ont été témoignées lors du décès de Madame Fernande Besse, remercie toutes les personnes qui se sont associées à son deuil.

0: Bonne matinée, bienvenue sur Radio 4. Je vous parlais il y a quelques minutes de cette sortie des marcheurs des chemins de Tézac, une randonnée au profit d'Octobre Rose. Et puisqu'on parle de randonnée, eh bien sachez également que le groupe des randonneurs du Villevoix tiendra son assemblée générale ce samedi matin. Vous avez rendez-vous tout à l'heure à 9h30 à Sainte-Radegonde, un rendez-vous important pour les adhérents et tous ceux qui suivent les activités du groupe. Ce samedi matin également, direction Peine d'Agenais pour un atelier qui sent bon l'automne. L'association Famille Rurale propose à 10h un atelier consacré aux huiles essentielles autour de l'automne. Attention, l'inscription est nécessaire pour assister à cet atelier. Une idée de sortie pour prendre un petit peu de temps pour soi et découvrir quelques usages des huiles essentielles.
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Mais à l'écoute de Radio 4, aujourd'hui à Sainte-Trope-de-Bord, la société de pêche de Villarreal organise une journée un petit peu particulière. Rendez-vous à partir de 10h, une journée de pêche gratuite réservée aux personnes en situation de handicap et proposée à l'étang qui est situé au lieu dit Les Thermes à Sainte-Trope-de-Bord. Buvettes et restaurations sont également disponibles sur place. Voilà une belle initiative autour de la pêche, du partage et de la convivialité.

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0: Bonjour, bonjour à tous. Dans l'actualité, le pape Léon XIV attendu aujourd'hui à Lourdes, deuxième étape de sa visite de 4 jours en France. Hier, le souverain pontife a débuté son déplacement par un accueil à l'Élysée, une déambulation en papa mobile dans Paris, puis une veillée de prière au Stade de France. À Lourdes, il doit rencontrer notamment des victimes de violences sexuelles avant de poursuivre son voyage lundi à Metz. Yannick Jadot suspendu temporairement des écologistes. Le parti a décidé de suspendre pendant 3 mois son statut d'adhérent après son soutien à Raphaël Glucksmann pour la présidentielle de 2027. L'ancien candidat écologiste affirme avoir fait ce choix au nom de ses convictions politiques. Vous nous écoutez peut-être au volant aujourd'hui et sur l'autoroute. Vous avez sans doute remarqué ces automobilistes qui roulent en continu au milieu des 3 voies de circulation alors que la voie de droite est libre. C'est interdit et verbalisable, confirme l'ex-général de gendarmerie Arnaud Brovez. On l'écoute.
1: C'est dangereux parce que on a un certain nombre de gens qui peuvent être excédés par ce genre de comportement et qui vont avoir tendance eux-mêmes à avoir un comportement répréhensible en dépassant par la droite.
2: Donc dans ces cas-là, il faut faire quoi ?
1: Moi, ce que je fais quand ça m'arrive, je déboîte par la gauche, je me rabats sur la droite directement, montrant finalement que la voie naturelle de circulation, elle est à droite.
2: Mais évidemment, il est interdit de faire une queue de poisson.
1: Il est interdit de faire une queue de poisson et puis le dépassement doit se faire dans la limite des vitesses autorisées.
2: On peut être verbalisé pour rouler sur les voies du milieu ?
1: Tout à fait. Et on le fait régulièrement.
2: Et si on dépasse par la droite ?
1: Ah oui, alors là, la circulation par la droite est bien entendu totalement prohibée et plus durement réprimée d'ailleurs que la circulation sur la voie médiane.
0: Voilà un reportage de Jacques Terrence. Le bras de fer continue entre Washington et Téhéran autour du détroit d'Ormuz. L'Iran proposait une réouverture de cette voie maritime stratégique en échange de plusieurs engagements, dont la fin des hostilités et la levée de sanctions. Donald Trump a rejeté l'offre, selon le Wall Street Journal. Et puis on termine avec du sport, du foot. Premier match et première victoire pour Zinedine Zidane à la tête des Bleus. La France a battu la Turquie 1-0 hier lors de la première journée de Ligue des Nations. Blessé à la jambe, en revanche, Kylian Mbappé va quitter le rassemblement. Les Bleus sont deuxièmes de leur poule derrière la Belgique. Et en rugby, on dispute la 14e journée de Top 14 ce week-end. Perpignan reçoit Bordeaux tout à l'heure à 14h30. À 16h35, on aura Toulon contre Vannes ou encore le Stade français qui reçoit Lyon. Voilà pour l'actualité. Très bonne journée à tous.

Bonne matinée à l'écoute de Radio 4, direction Monçon Pronlibos, avec tout d'abord du cinéma cet après-midi. Au Liberty, on pense aux plus jeunes. À 17h30, place à une sélection de courts-métrages accessibles dès 3 ans. Une bonne idée pour une première séance de cinéma avec les enfants et pour découvrir que les petits spectateurs peuvent être parfois les plus exigeants. On reste à Monçon Pronlibos avec ce samedi soir, la Festa. Rendez-vous sur la place de la mairie à partir de 19h. Au menu, jambon à la broche, uniquement sur réservation. La soirée se poursuivra en musique avec le groupe Destination avant le feu d'artifice qui sera tiré depuis les cannelles. Une soirée de fête comme on les aime, on mange, on danse et on lève les yeux pour finir la journée.

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Bienvenue sur Radio 4 ce samedi matin. Il y a quelques minutes, je vous parlais de la Festa à Montsant-Pronibos ce samedi soir. Eh bien, on va également faire la fête, mais tout le week-end à la Sauvetat-sur-Lède avec la fête de la Saint-Michel. Ce samedi soir, place au repas dansant animé par le DJ Drono Tech Bay. Les réservations sont nécessaires. Et puis dimanche, les festivités se termineront avec un vide-grenier. De quoi faire durer l'ambiance tout le week-end du côté de la Sauvetat-sur-Lède.

0: Bonjour à tous et bon réveil à l'écoute de Radio 4. Il est 8h30 et on retrouve ce matin sur Radio 4 un nouveau point sur l'actualité.
1: Bonjour à tous, l'essentiel de l'actualité. Le pape Léon XIV attendu aujourd'hui à Lourdes, deuxième étape de sa visite de 4 jours en France. Il doit rencontrer notamment des victimes de violences sexuelles avant de poursuivre son voyage lundi à Metz. Hier, le souverain pontife a débuté son déplacement par un accueil à l'Élysée, une déambulation papa mobile dans Paris, puis une veillée de prière au Stade de France. Yannick Jadot, temporairement suspendu des écologistes, le parti a décidé donc de le suspendre pendant 3 mois après son soutien à Raphaël Glucksmann pour la présidentielle 2027. Le bras de fer continue entre Washington et Téhéran autour du détroit d'Ormuz. L'Iran proposait une réouverture de la voie maritime en échange de plusieurs engagements des États-Unis, dont la fin des hostilités et la levée des sanctions. Donald Trump a rejeté l'offre selon le Wall Street Journal. Et puis en foot, premier match et première victoire pour Zinedine Zidane à la tête des Bleus. La France a battu la Turquie 1-0 hier lors de la première journée de Ligue des Nations. Blessé à la jambe, en revanche, Kylian Mbappé va quitter le rassemblement. Les Bleus sont deuxième de leur poule derrière la Belgique. 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
2: Acacionnaise, décès de Madame Raymonde Terrier, née Rigal, survenue à l'âge de 90 ans. Ses obsèques civiles seront célébrées aujourd'hui au crématorium de Bergerac à 10h15. L'inhumation aura lieu au cimetière de Castillonès à 15h30. À La Bouquerie, la famille Bess, profondément touchée par les marques de sympathie qui lui ont été témoignées lors du décès de Madame Fernande Bess, remercie toutes les personnes qui se sont associées à son deuil.

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Après les fêtes de la Sauta sur l'Aide et de Monsempron-Libos, le comité des fêtes de Vert-de-Biron vous propose ce soir à 20h30 une randonnée nocturne à l'écoute du brame du cerf. Départ depuis la salle des fêtes et après la balade, retour au chaud avec un tourin, un chabreau et des pâtisseries. Une sortie qui commence dans la forêt et qui se termine autour de quelques spécialités bien de chez nous.

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0: Bonsoir à tous. À la une de l'actualité, une petite progression du pouvoir d'achat pour les salariés du privé. Leur salaire mensuel de base a augmenté de 2% sur un an à la fin du mois de juin, alors que les prix, eux, ont progressé de 1,7%. Au seul deuxième trimestre, les salaires, eux, ont gagné 0,7%. Corrigé de l'inflation, la hausse sur un an n'est plus que de 0,2%. Les vagues de chaleur successives de l'été 2026 auraient coûté 113 milliards d'euros à l'Europe, selon l'assureur Allianz. L'Italie est le pays le plus touché devant l'Allemagne et la France, où les pertes atteindraient 20 milliards d'euros. Au total, la facture représente 0,46% du PIB cumulé de 30 pays européens. Léon XIV poursuit sa première visite en France. Le pape déambule cet après-midi en papa mobile dans les rues de Paris. Un peu plus tôt, il a été reçu par Emmanuel Macron à l'Élysée, puis s'est exprimé à l'UNESCO. Ce soir, il doit rejoindre le Stade de France pour une grande veillée avec 80 000 jeunes. Des difficultés d'approvisionnement touchent actuellement la fluoxétine, un médicament plus connu sous le nom de Prozac. La NSM a demandé aux laboratoires d'augmenter leur livraison et de puiser dans leur stock de sécurité. La situation devrait progressivement se normaliser dans les pharmacies à la mi-octobre. Un salarié de Dassault Aviation a été interpellé après des actes de dégradation dans l'usine de Cergy qui fabrique les Rafales. L'entreprise a déposé plainte et indique que la justice suit son cours. Plusieurs incidents auraient également concerné des équipements sensibles dans les sites du groupe en France. Quatre grands championnats européens réclament une réforme profonde de la FIFA. La Première Ligue, la Liga, la Serie A et la Bundesliga dénoncent une concentration excessive du pouvoir et des décisions prises sans réelle concertation. Les fédérations demandent aussi de séparer les fonctions de régulation et les activités commerciales de la FIFA. Enfin, en foot, c'est une première pour Zinedine Zidane ce soir à la tête de l'équipe de France. Un match contre la Turquie à 20h45 en Ligue des Nations. Les supporters sont impatients de voir la patte de Zizou sur le terrain, même si Didier Deschamps a mis la barre très haut.
1: Ce qu'on attend, c'est qu'il continue sur les pas de Didier Deschamps en faisant mieux, parce que c'est déjà super bien ce qu'il a fait, Didier Deschamps.
2: Zidane a été un grand joueur, contrairement à Didier Deschamps, mais Didier Deschamps était plus apprécié vu ce qu'il a fait en 2018. Mais ouais, je pense que quand même Zidane va ramener plus de choses à l'équipe de France et plus de visibilité.
3: Il va être testé. Il a gagné 3 Ligues des Champions avec le Real. Si avec nous il perd, j'ai peur que les Français, on aime bien râler, donc voilà quoi. On va vraiment le juger quoi.
0: Propos recueillis par Manil Alikodja. Voilà pour l'actualité. Excellente fin de journée à tous.
4: Très belle matinée à l'écoute de Radio 4 et de notre matinale. Alors, qui est le favori du jour? Quel outsider pourrait venir jouer des troubles fêtes et qui pourrait bien vous permettre de toucher le jackpot aujourd'hui? On laisse ça à quelqu'un qui connaît son sujet. Tom Kazak, ses impressions, ses favoris, ses coups de cœur, c'est tout de suite dans la chronique hippique de Tom Kazak sur Radio 4.
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6: Bonjour, bonjour à tous. Direction l'hippodrome d'Auteuil et les 3900 mètres du parcours de haie à l'occasion du Quintet Plus de ce samedi 26 septembre 2026. Il réunira 16 chevaux âgés de 6 ans et au-dessus. Départ prévu 15h15. En tête de notre sélection, l'As Rock'n'Roll en forme sur un parcours à son entière convenance, il peut l'emporter. Suivi du 6, Quelle Story, prise en note lors de sa dernière prestation. Le 13, Jumper Bay, sur sa vraie valeur, sa place est sur le podium. Le 8, Shazam, peut surmonter sa récente pénalisation. Et enfin, le 4, Robin Hill, doit être racheté impérativement. Il complétera notre sélection. Une sélection que vous pouvez retrouver sur ma chaîne YouTube Tom Kazak, les pronostics hippiques avec mes dernières minutes. Donc notre choix aujourd'hui, premier l'As, Rock'n'Roll. Second le 6, Quelle Story. Troisième le 13, Jumper Bay. Quatrième le 8, Shazam. Cinquième le 4, Robin. Et le second choix, le 7, le 3 et le 2. Et à vous la fortune!

0: bienvenue sur Radio 4. Ce samedi soir, plusieurs rendez-vous culturels et festifs sont au programme. À Tournon d'Agenais, la troupe Les Arts des Planches joue la pièce Un grand cri d'amour à 20h30, c'est à la salle de l'Abescate. Au château de Duras, dans le cadre des Chemins des Ducales, le trio Arcan se produira également ce soir à 20h30. Et puis du côté de Castionnès, le club de Longue Vie organise son concours de belote en équipe, c'est à 21h dans la salle du club. Trois ambiances différentes pour une même soirée. Je vous souhaite un très très bon samedi.
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retour par Marmande avec la 16e édition du festival Jazz et Garonne qui se poursuit jusqu'au 11 octobre. Des concerts sont proposés chaque jour avec de grands noms du jazz européen mais aussi une toute jeune génération d'artistes français. De quoi faire résonner le jazz en Garonne encore pendant plusieurs jours du côté de Marmande. Ce dimanche, les amateurs de belles mécaniques, rendez-vous à Villeréal, ce sera le rendez-vous mensuel des voitures de collection. Et ce n'est pas le seul rendez-vous du week-end autour des chevaux vapeur puisque Villeréal accueillera également ce dimanche la fête du cheval. Au programme, rallye équestre, pédestre et attelage, animation pour les enfants, spectacle équestre, démonstration et repas à l'hippodrome. Un dimanche où les chevaux seront donc à l'honneur, qu'ils aient quatre pattes ou quatre

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1: Bien le bonjour à toutes et tous. Nouvel épisode du Grand Mix avec, passez-moi l'expression, une bande de vieillards, les Rolling Stones, qui continuent de hanter les stades et les studios là où d'autres vivent des jours paisibles dans la maison de retraite de leur choix, en attendant le repas du soir et la visite des enfants. Les Rolling Stones, au début de l'histoire, c'est une bande de gamins mal coiffés qui déboule au milieu des années 60 avec un rock bourré de sous-entendus salaces et d'histoires plus ou moins liées à leur consommation de drogue. Pour ne parler, bien évidemment, que de ça. D'ailleurs, je n'ai jamais eu de problème avec la drogue, en revanche, j'en ai eu avec la police. La blague gounette, la blague, est signée de l'un des guitaristes des Stones, Keith Richards. À la fin de l'été 73, Mick Jagger et sa clique de mal rasés sortent leur 11e album. 6 mois avant, la guerre du Vietnam a pris fin avec les accords de paix de Paris. Même s'ils sont nés chez sa gracieuse majesté en Angleterre, les Stones ont joint le geste à la parole pacifique, en sortant Paint in Black et Gimme Shelter en pleine guerre. Mais revenons à notre épisode du jour. Dans l'album de 1973 en question se cache une petite pépite qui caracole en tête des ventes pendant des mois. Cette ballade s'appelle Angie, facilement reconnaissable au cristal de la guitare acoustique en ouverture. Angie, d'après les experts, c'est soit l'aveu d'une cure qui se passe mal, ou l'expression d'une rupture très douloureuse. 50 ans après, les avis d'experts, justement, divergent sur le sens des paroles écrites par le Keith Richards en question. C'est sans doute un peu des deux. En tout cas, Angie, c'est un des titres les plus connus des Stones. Et comme le dit la chanson, ce n'est vraiment pas le moment de se dire au revoir. Pas plus tard que cet été, d'ailleurs, les Stones ont encore frappé avec un 25e album. Quand je vous dis, qu'ils sont inusables. Alors moi, je vous laisse avec la version d'Angie Studio de 1973. Et je vous dis à très bientôt.

0: Bonne matinée, bienvenue sur Radio 4 ce matin, parce que pendant que nous, on essaie simplement de savoir comment va se passer notre journée, les planètes, elles, semblent déjà avoir leur petite idée. Alors aujourd'hui, qui va avoir la cote en amour? Qui pourrait décrocher une bonne nouvelle? Et surtout, qui ferait mieux d'éviter de regarder son compte bancaire? Allez, on prend les prédictions avec le sourire, on croise les doigts et puis on écoute Camille pour découvrir ce que les astres vous ont préparé pour aujourd'hui. Bonjour Camille.
1: Bonjour à tous, amis Bélier, une activité sportive, une sortie entre amis ou un projet improvisé vous apportera une énergie nouvelle. Les taureaux, le plaisir viendra de ce qui est authentique et simple en ce samedi. Les gémeaux, une rencontre légère pourrait laisser une impression durable. Quant à vous, les cancers, en vous autorisant à essayer sans chercher à être parfait, vous découvrirez un talent ou un plaisir inattendu. Les lions, invitez des proches, cuisinez ou simplement partagez du temps avec les bonnes personnes, vous apportera un véritable sentiment de sécurité. Les vierges, vous pourriez avoir un coup de cœur pour une activité créative ou un loisir que vous n'aviez jamais pris au sérieux. Les balances, ce samedi favorisera les découvertes qui nourrissent autant le cœur que l'esprit. Les scorpions, quelques heures dans un endroit calme avec un livre, une promenade ou une activité qui vous absorbe complètement vous permettront de retrouver un équilibre profond. Sagittaire, un détour, une invitation ou une décision prise au dernier moment transformera votre journée, les Sagittaires. Capricorne, vous prendrez plaisir à construire quelque chose de durable, même à petite échelle. Les Verseaux, vous n'aurez pas besoin d'aller loin pour avoir l'impression de voyager aujourd'hui. Et puis enfin, chers poissons, les plus beaux moments seront ceux que vous n'aviez pas prévus, les poissons. Je vous souhaite à tous une très belle journée et un très très bon week-end.
0: Bonne matinée, bienvenue sur Radio 4 ce samedi matin. Après la fête du cheval à Villeréal, on monte encore d'un cran ce dimanche du côté de Lanquet, où l'association Les Amis de tout ce qui roule organise à partir de 9h un rassemblement d'auto-moto d'hier et d'aujourd'hui sur le site de la Grange. Et pour les 20 ans du rassemblement, un invité exceptionnel cette année, Rémi Bizouard, triple champion du monde de FMX. Il réalisera deux shows de freestyle motocross à 11h et à 17h30, de belles mécaniques et du spectacle en perspective ce dimanche du côté de Lanquet.
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12: 16 ans, c'est le magazine Nature de Radio 4, diffusé le samedi matin à 9h30 et le dimanche rediffusé à midi. Bonjour à tous. Aujourd'hui, dans la saison, on va parler d'une sortie qui a eu lieu la semaine dernière du côté de Saint-Nicolas-de-la-Grave, dont je vous avais parlé, où on a pu observer des oiseaux d'eau avec notre animatrice Aline sur la vallée de la Garonne, pas très loin de Moissac. Ensuite, on ira à la rencontre de Alain Garcia, qui est un ami qui habite du côté de Beaumont-du-Périgord, un naturaliste très compétent et qui anime un espèce d'atelier d'observation de la migration. Il va nous en dire davantage sur ce phénomène extraordinaire qu'on peut remarquer tous les ans, un peu partout, la migration des oiseaux. Alors donc, la sortie LPO de dimanche dernier, c'était Aline Bonzoumé qui l'animait. On est allé comme tous les ans du côté de Saint-Nicolas-de-la-Grave, c'est au bord de la Garonne et c'est au bord de cette retenue qui a été créée sur la Garonne, à l'embouchure du Tarn et de la Garonne, donc près de Moissac, en vue de refroidir la centrale nucléaire de Golfech. Alors bon, la centrale nucléaire, c'est pas très appétissant, mais la retenue qui a été créée est très attractive pour nombre d'animaux et notamment des oiseaux. On a vu aussi des sangliers, d'ailleurs dans une île, il y avait de très beaux sangliers qui étaient bien tranquilles au milieu des canards et des oies au bord de l'eau. Là. Alors bon, je vais essayer de recenser un petit peu ces oiseaux qu'on a vus, on était à peu près 12-13 personnes, et je rappelle que ces sorties sont gratuites, ouvertes à tous, et il suffit de téléphoner au numéro que je vous donne régulièrement pour avoir l'heure et le lieu de rendez-vous. Bon, on en reparlera tout à l'heure. Alors d'abord, on va classer en plusieurs. On a vu beaucoup d'oiseaux, évidemment, parce que ce sont des endroits vraiment très riches, même si on voit moins d'oiseaux aujourd'hui qu'on en voyait autrefois. Je vais commencer par régler leur sort aux passereaux, les petits passereaux. Il y a évidemment, on voit des merles, on voit des mésanges, on voit des rouges-gorges, des choses comme ça, mais c'est pas tellement ça qui est intéressant, il y en a partout. Là, on a vu, comme tout le monde à peu près maintenant, des gobe-mouches. Alors des gobe-mouches noires qui chantaient sans arrêt, qui sont en migration, on en parle souvent. Ils sont en train de repartir vers l'Afrique, passer l'hiver là-bas. Les gobe-mouches noires qu'on entend ici, et qui sont vraiment très très communs, c'est encore un oiseau qui se porte très bien. On a aussi vu, entendu et vu le gobe-mouche gris, son cousin qui voyage aussi avec lui. Qui est nicheur dans notre région, alors que le gobe-mouche noir, non. Et on l'a très bien observé dans une lunette, tout le monde a pu voir ce gobe-mouche gris, qui lui aussi est en migration et qui est un petit oiseau très discret. Alors ensuite, je vais régler leur sort aux rapaces. Alors on a vu des rapaces et on avait la chance avec nous d'avoir Fred, un ami qui a des yeux vraiment très très perçants et dont c'est la spécialité. Il reconnaît les rapaces, il les voit en vol, il les repère. Moi j'ai beaucoup de mal avec ça. Alors on a vu évidemment une buse variable, ça c'est assez commun, mais celle qu'on a vue était très très belle, très grosse. Est-ce qu'elle était en migration? Je ne sais pas, elle va peut-être passer tout l'hiver ici. On a vu un faucon obereau aussi. Le faucon obereau, c'est un petit faucon qui est migrateur et qui repart en Afrique actuellement, enfin, ou qui va bientôt repartir, parce qu'il est assez tardif, et qui a l'habitude de manger des libellules ou des hirondelles même. Hein. C'est le grand copain de Francis Chansard, notamment. Voilà, je rigole. On a vu évidemment un des objectifs de la visite, c'est le balbuzard pêcheur. On en a même vu deux ensemble, ce sont des aigles pêcheurs qui nichent plus à différents endroits en France, c'est pas très fréquent, c'est plutôt le nord de l'Europe. Et ils traversent toute la région à cette saison pour repartir en Afrique. Et lui, il pêche. Donc il repère des poissons en surface, vivants. Hein, alors que les milans, par exemple, vont manger des poissons morts, le balbuzard, lui, il repère des poissons. Il les attrape en volant, c'est un aigle pêcheur si on veut, c'est un oiseau assez grand qui fait 1m70 d'envergure à peu près, donc il est en migration. le balbuzard pêcheur. Autre oiseau, alors peut-être plus rare, et c'est grâce à Fred évidemment, l'aigle-botté. L'aigle-botté qui est niche rare en France quand même, il n'y en a pas beaucoup, il y en a de plus en plus, mais ça reste assez peu fréquent. Il est beaucoup plus commun en Espagne par exemple. L'aigle-botté, c'est un petit aigle qui est de la taille d'une buse, mais qui est noir et blanc enfin, dans sa version claire, parce qu'il y a aussi une version foncée. L'aigle-botté, c'est un très très bel oiseau qui peut manger aussi bien des oiseaux que des petits mammifères. Il est très adroit, vraiment c'est un acrobate du vol, et on l'a vu en migration survoler notre site. Et puis, alors moi je ne l'ai pas vu, mais Fred a réussi à repérer un busard des roseaux. Alors les busards sont des oiseaux relativement légers, mais celui-là, on connaît le busard Saint-Martin ou le busard cendré qui navigue à faible hauteur au-dessus des céréales ou des luzernes, et pour attraper ses proies, en général des petits rongeurs, mais aussi quelquefois des oiseaux, des petits perdreaux, des petits faisans, des petites alouettes, etc. Et bien celui-là, c'est le busard des roseaux qui est plus spécialisé dans les oiseaux d'eau. Donc il chasse au bord de l'eau, il met la panique dans les vols de canards ou de limicoles qui peuvent traîner au bord de l'eau. C'est un très beau busard qu'on a vu chasser donc au-dessus de cette retenue de la Garonne. Alors je passe maintenant au clou du spectacle, c'est-à-dire on y va là-bas surtout pour ça, mais bon évidemment les oiseaux dont j'ai parlé maintenant ne sont pas exclus. Alors les oiseaux d'eau, ce sont, alors avant tout, qu'est-ce qu'on a vu ? On a vu du héron cendré, tout le monde le connaît, je ne vais pas le présenter. Tout le monde connaît, il y en a ici aussi. Plus rare, beaucoup plus rare, c'est le héron pourpré, qui lui est migrateur, alors que le cendré est sédentaire. Le héron pourpré est beaucoup plus discret et qui ne laisse passer que sa tête au-dessus des roseaux. Et on le voit quand même, on arrive à l'observer, mais il est très immobile parce que peut-être très farouche. Et il montre juste certaines parties de son corps et il s'immobilise. Ensuite, je passe à un oiseau, un anatidé, un cousin des canards, c'est le cygne tuberculé. Alors, le cygne, tout le monde s'émerveille de voir des cygnes, il y en a de plus en plus, c'est une population extrêmement florissante et qui pose quand même quelques problèmes. C'est pas un oiseau introduit, enfin c'est pas un oiseau invasif, c'est pas ce qu'on appelle certaines espèces qui viennent de l'étranger. Lui, il a toujours existé en Europe, mais il était beaucoup plus discret, on le voyait un peu en hiver, et il nichait à certains endroits, mais il a été tellement popularisé et mis dans des parcs et tout ça, et échappé de là, donc il a tendance à proliférer. Le problème, c'est que partout où il prolifère, sur la vallée de la Dordogne ou sur ces lacs, là, il y en avait énormément hier sur la Garonne. Au moment de la nidification, il empêche les autres oiseaux de le nidifier, notamment je pense aux foulques, qui sont très dérangés par le cygne. Alors le cygne est un magnifique animal, je lui veux pas de mal, mais malheureusement on a l'impression que les populations d'autres oiseaux disparaissent, diminuent, alors que, enfin, les oiseaux d'eau notamment, alors que le cygne lui proliférait, ses populations ont été multipliées par 10 depuis peut-être une dizaine d'années, c'est quelque chose d'extraordinaire. Voilà, un oiseau beaucoup plus intéressant sans doute, c'est le courlis. Le courlis cendré, c'est un limicole, c'est-à-dire un oiseau qui vit dans la vase, sur le bord, au bord des étangs, qui mange des bestioles dans la vase. Et le courlis a la particularité, il est très gros, d'ailleurs parmi tous les limicoles, il est parmi les plus gros, oui. Et il a un très long bec, extrêmement long et recourbé vers le bas, c'est tout très spectaculaire. On a vu aussi une échasse blanche, c'est la seule qu'on ait vue, mais l'échasse c'est un limicole aussi, mais avec des très très longues pattes comme des aiguilles.

Il ne fera pas trop froid, un peu doux, mais on ne voit pas devant nous. Là, on en a vu pas mal au bord de l'eau. Donc, je continue avec ces oiseaux d'eau. On a vu des foulques, donc les foulques, tout le monde les connaît. Il y en a sur les lacs, elle est toute noire. Elle ressemble à la poule d'eau qui était présente aussi, la galinule poule d'eau, qui, elle,

alors que la foulque a le bec blanc. Elle se reconnaît assez facilement. Elle est bien présente sur les lacs du Haut-Agenais aussi. On a entendu aussi un cousin de ces foulques, de ces gallinules, un râlidé aussi. C'est un petit oiseau très discret, c'est le râle aquatique ou râle d'eau, qui ne se montre que rarement, mais on le reconnaît facilement à son cri. Il reste toujours au bord de l'eau et bien dissimulé. Il est très difficile à observer, et voilà, le râle aquatique qu'on a eu la chance de très bien entendre tout près de nous. On a vu aussi un groupe de spatules. Alors les spatules, c'est des grands oiseaux, un peu comme des hérons en plus grand, ou des cigognes, hein, c'est assez proche des cigognes d'ailleurs, avec un bec plat, un bec aplati au bout, et elles ont la particularité, lorsqu'elles avancent dans l'eau, dans quelques centimètres d'eau, elles tournent la tête à droite et à gauche, elles font ce mouvement avec le bec dans l'eau pour aspirer peut-être et essayer de faire monter des petites bestioles qu'elles trouvent au fond, en créant des petits remous, des spatules. Donc il y en avait un joli petit groupe. Un autre oiseau qui était très commun, c'est la mouette rieuse, vraiment très très commune. Alors tous les gens imaginent que les mouettes ne sont présentes que sur l'océan. Eh ben non, les mouettes rieuses peuvent aussi fréquenter les eaux douces, c'est la preuve. On en voit quelquefois dans notre région ici. Mais sur la vallée de la Garonne, là, il y en avait vraiment beaucoup. En hiver, elle n'a pas la tête noire et marron comme elle l'a au printemps. Elle a la tête toute blanche avec juste une tache noire ou marron foncé derrière l'œil. On les reconnaît facilement, elles ont un vol très élégant. Une cousine des mouettes, c'est la sterne, ou la sterne qu'on appelle aussi l'hirondelle de mer. Alors, je vous en ai déjà parlé, il y a des sternes qui nichent en Lot-et-Garonne, la sterne Pierre Garin. Là, je ne saurais pas vous dire quelle espèce c'était de sterne. Ce sont des oiseaux qui plongent pour chercher des poissons. Et qui plongent dans l'eau et elles sont reconnaissent à leurs ailes très pointues et à leur queue très fourchue aussi. Et ce sont de vrais acrobates du ciel. Ensuite, je vais passer rapidement, j'en ai dit quelques mots avec les cygnes, sur la famille des canards. Donc il y avait quelques colverts, quelques chipots aussi, des canards chipots. Les mâles sont gris avec une tache noire. Et puis quelques souchets. Il y avait aussi quelques sarcelles d'hiver, mais ce n'est pas encore trop la saison. C'est en plein hiver qu'on verra plutôt ces canards-là. Et puis évidemment, un oiseau qui est omniprésent, c'est le martin pêcheur qu'on voit passer régulièrement devant nous en poussant son cri strident. Et il va se poser sur une branche et ensuite se mettre à l'affût. Le martin pêcheur, donc, on a vu toute la journée, il y en a vraiment beaucoup sur ce coin. Donc c'est toujours une visite très intéressante et merci à Aline de l'organiser. Et tous les ans, on revient au même endroit et tous les ans, ben, on est rarement déçu. Quelquefois, on voit un peu plus de choses et quelquefois un peu moins. Là, cette année, c'est un peu tôt. Pour les limicoles, c'était peut-être un peu tôt. On n'a pas vu beaucoup de sortes de hérons variés. Quelquefois, on voit le bihoreau ou le crabier chevelu. Là, on n'en a pas vu, mais ça fait rien. On était quand même bien satisfait d'avoir toute cette variété d'oiseaux à admirer. Alors je rappelle que ces sorties sont gratuites, ouvertes à tous, donc il n'y a pas besoin d'avoir une carte, la LPO ou quoi que ce soit. Et pour y participer, il faut appeler les numéros que je vais vous donner. La prochaine sortie aura lieu le 25 octobre, on ira sur les lacs aussi, mais du côté de Villeréal ou Castillonnès, les lacs de la vallée du Drô, les lacs gérés par Epidro. Bon, si ça vous intéresse, vous m'appelez au 06 31 98 78 20. Ou bien pour une autre sortie, comme Aline la dernière fois, mais d'autres sorties, il y en a une par mois, 06 32 46 84 74. Je répète les deux numéros, le mien 06 31 98 78 27 et celui d'Aline Bozoumé qui est à Agen, 06 32 46 84 74. On vous donnera l'heure et le lieu du rendez-vous pour la sortie et il y en a donc une par mois jusqu'au mois de juin prochain.

0: la version d'origine de Richard Berry en 1957. Ce morceau sera repris et encore plus populaire un petit peu plus tard, au début des années 60, par The Kingsmen et aussi par un autre groupe, Rockin' Robin, donc Louie Louie. Un truc qui, à mon avis, n'a pas une ride. Alors, comme promis, je me rends à Beaumont du Périgord chez mon ami Alain Garcia, qui est un naturaliste, aujourd'hui retraité, mais qui connaît vraiment bien la nature, les oiseaux, les rapports de l'homme avec la nature aussi. Ça, c'est très important. Tous les matins, actuellement, il se poste en haut d'une colline et il regarde, il observe les oiseaux, il enregistre aussi et il détermine les oiseaux. Il est vraiment très, très, très pointu là-dessus, Alain Garcia. J'avais quelques questions importantes à lui poser. Depuis quand les oiseaux ont commencé leur migration post-nuptiale, comme on dit, c'est-à-dire après la saison de reproduction?
1: Alors cette année en particulier, d'après ce que j'ai entendu et compris de d'autres observateurs, il y a eu un départ assez précoce en juillet, probablement en relation avec la canicule. Par exemple, les bagueurs et tout ça, ils ont noté ça, si tu veux, qu'il y avait eu un premier départ précoce. Ensuite, on va dire qu'il y a eu presque un trou, et puis ça a redémarré en août, normalement, si tu veux, ceux qui font du bagage ont recapturé, pas toujours avec les effectifs attendus. Peut-être en relation, il y a une étude de BirdLife qui vient de sortir, qui dit quand même qu'on a perdu 45% des effectifs des populations d'oiseaux migrateurs. Alors, je pense que c'est au niveau mondial, c'est une étude internationale. Mais enfin, ça ne serait pas étonnant qu'on en voit moins au fil des ans, parce que petit à petit, ça se répercute. Les gens qui sont sur des spots, ce qu'on appelle un spot, c'est-à-dire un endroit privilégié.
0: Comme tu as ici à Beaumont.
1: Voilà, comme j'ai à Beaumont. Alors, je ne sais pas s'il est très privilégié, mais même sur les spots connus, comme Orgamidechka, le Cap Ferret, etc. Il faut attendre, de toute façon, la fin de saison, le bilan comptable sur des postes à droite. Parce que voilà, ce que je voulais dire, c'est que quand ça passe pas chez toi, le truc qui te vient à l'esprit immédiatement, c'est bon, ça passe pas chez moi, peut-être ça passe ailleurs. Bon, donc il faut aller regarder vraiment au fur et à mesure que s'écoule la saison et faire le bilan fin d'année pour voir qu'est-ce qui est réellement passé. Là, il y a quelques jours, j'étais dans les Pyrénées-Orientales à Haine. Il a compté 8000 bonnes rapivores quand il en compte 40 000 d'habitude. Donc il te dit, bon, ben, peut-être ils sont passés ailleurs. Mais ça, il va falloir le vérifier. Oui. C'est en fonction de ce qui est passé sur les autres cols pyrénéens. Voilà, mais là, on a encore une canicule. Donc ça doit être la sixième du genre. Et il y a quand même assez peu d'oiseaux en mobilité, on va dire. Hein. Bon, ce matin, on a observé un tarier des prés, qui est un grand migrateur transsaharien, on a eu cette chance. On a observé quelques rapaces. Bon, voilà, maintenant la chaleur est là, et pas avant 16h30, 17h. C'est pas la peine d'y retourner, et ça sera pas bon. Mais des fois, en fin d'après-midi, ça recommence et il y a du passage.
0: Ouais, cette année est exceptionnelle. J'espère que... Enfin non, on sait qu'il y en aura d'autres comme ça. Mais si on parlait de ce qui est un petit peu normal, les premières migrations, 14 juillet, quoi, les martinets, ils partent au 14 juillet, les milans aussi, les milans noirs, ils partent très tôt.
1: On se demande même s'il n'y a pas chevauchement entre ceux qui montent et ceux qui descendent. Parfois, par exemple, chez les limicoles, les petits oiseaux qui gambadent le long des plages, là, sur les grèves, etc. Tu as les derniers qui vont en plus très au nord, hein, jusqu'au cercle polaire qui arrive en juin, qu'on voit passer en juin, et puis il y en a d'autres qui descendent fin juin, quoi, début juillet. Donc, qui ont échoué leur reproduction là-haut, soit c'est des départs précoces. Enfin, il y a un moment donné... Un peu comme les pigeons ramiers en février. Tu vois, il y a des pigeons qui redescendent vers le sud et puis il y en a d'autres qui remontent.
0: Qu'est-ce que c'est qui fait bouger les oiseaux? Qu'est-ce que c'est qui les pousse à migrer? On dit c'est le temps, mais c'est avant tout la bouffe, non?
1: A priori, le facteur essentiel, c'est la nourriture. Voilà. Mais on est étonné, des fois... Alors, avec des... Prenons le milan noir, par exemple. Tu vois très bien qu'en juin, il y a beaucoup de milan noir en Dordogne. Et puis, à partir du 14 juillet, hop, d'un coup, tout ça a disparu, quoi.
0: Alors qu'il y a encore de la nourriture.
1: Alors qu'il y a encore de la nourriture. Et il semblerait que ce soit des départs qui soient génétiquement programmés, parce qu'arrivé au Sahel, sur les bords du Sahel, il y a des explosions de sauterelles, ouais, dont il se nourrit. Donc, c'est la cause du départ est peut-être liée toujours à la nourriture, mais avec un espèce d'effet secondaire, qui est, c'est pas chez nous, c'est là où ils vont, quoi.
0: Voilà. Ça suppose quand même une, pas une réflexion, mais une capacité liée à l'évolution extraordinaire quand même.
1: Oui, c'est ça. Il y a le ramoneur là.
0: Oui, c'est pas grave.
1: On va le voir pareil chez, prendre les limicoles par exemple, ou certains canards qui arrivent à des endroits où c'est pas entièrement dégelé. Ouais. Mais ils vont essayer d'occuper les meilleurs territoires parce que peut-être quelques jours après, tout a dégelé, ils seront en place, etc. Ouais. Voilà. Des fois, ils le font à leur départ, hein. Faut pas croire que tout ça, ça se fait sans casse. Hein.
0: Bon. On dit que c'est un pari souvent. Un pari, celui qui arrive de bonne heure, il aura les meilleurs territoires, mais il risque aussi de prendre un coup de froid.
1: Ben oui, mais quand on regarde l'évolution des populations d'oiseaux et les stratégies, soit ils prennent le risque d'être sédentaires et de rester sur place, avec éventuellement un hiver rigoureux qui va décimer les populations, soit ils prennent le risque aussi de migrer, c'est un pari, parce qu'ils peuvent prendre des tempêtes, ils peuvent prendre, traverser le Sahara, des tempêtes de sable, ils peuvent prendre en plein milieu méditerranéen un coup de sirocco qui les ramène au point de départ, voire ils tombent à l'eau, comme les cigognes par exemple, ça arrive assez régulièrement. Donc il y a une proportion non négligeable d'oiseaux qui migrent, qui disparaissent de la première année. Ouais. Et on peut dire la même chose pour les sédentaires. Il y a une proportion non négligeable d'oiseaux qui va disparaître aussi, même en étant sédentaire. Donc, la balance entre les... Alors, il y en a des petits malins, qu'on va dire migrateurs partiels. Peut-être ceux-là, ils combinent un peu les deux stratégies. Ils migrent un peu poussés par le froid. Si on a des gens qui leur donnent à manger dans les jardins, ils vont peut-être rester là. Puis peut-être ils vont pousser plus loin. C'est assez complexe. Hein. Prenons le cas d'un oiseau commun comme le rouge-gorge. On voit toujours un rouge-gorge dans son jardin. Mais si on commence à les baguer, à regarder qui ils sont réellement, peut-être le rouge-gorge qu'on a au mois d'août, oui, effectivement, il est né chez nous. Et puis peut-être septembre, c'est déjà un rouge-gorge qui vient d'Allemagne. Et puis peut-être celui qui était chez nous, il est déjà parti au Portugal. La proportion est importante d'oiseaux sédentaires, mais il y a toujours des individus qui vont se démarquer. Et c'est bien aussi pour la stratégie de survie génétique. C'est-à-dire que en fait, ce qui paraît des déviants qui vont pas rester là, qui vont migrer un moment, c'est peut-être eux qui vont assurer la survie de la population s'il y a un vrai manque de froid et que tout va disparaître. Voilà.

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1: Catherine Ringer reprenait la chanson de Serge Gainsbourg, Je suis venu te dire que je m'en vais. Je retrouve Alain Garcia à Beaumont du Périgord et on continue de parler de la migration et de l'évolution des espèces, bien sûr.
2: Il faut lire, alors Darwin c'est vieux, mais il faut lire par exemple les derniers petits bouquins qu'a fait Marc-André Sellos du Muséum d'Histoire Naturelle qui expliquent bien ça, les stratégies d'évolution. Alors de temps en temps, tu as une mutation qui intervient par exemple. Alors chez nous, le plus spectaculaire c'était la tourterelle turque, celle qu'on a dans les jardins, qui au départ ne vivait qu'en Turquie, dans un bourg particulier, et totalement sédentaire. Puis il y a eu une mutation, et d'un coup elle s'est répandue en quelques décennies à travers toute l'Europe. Voilà. Donc, pour chaque espèce, plus il y a d'individus dans l'espèce, plus on a la chance d'avoir un patrimoine génétique varié et important. Et donc, la possibilité pour une espèce de survivre par des individus qui ne sont pas tout à fait comme les autres, qui vont à ce moment-là profiter, s'adapter à une situation locale.
1: J'aimerais bien qu'on parle avec toi, mais ça sera l'objet d'une autre émission, parce que là, déjà, ça fait un paquet de choses qu'on vient de dire. Pour aujourd'hui, il y en a assez. Je reviendrai dans peu de temps et tu m'expliqueras comment tu regardes les oiseaux, parce que moi, je suis très incompétent là-dessus. Je connais un peu les chants d'oiseaux, tout ça, mais j'ai pas de très bons yeux. Et toi, tu as des appareils qui te permettent de repérer les oiseaux, et même la nuit, parce que beaucoup d'oiseaux migrent de nuit. On conclut là-dessus.
2: Oui, ben on verra ça la prochaine fois. Mais, ouais. C'est vrai que je suis comme toi, hein, j'ai la vue qui baisse et l'ouïe aussi. Donc, je me suis équipé d'une longue vue pour améliorer ma vision, et puis d'une petite parabole pour améliorer mon ouïe. Voilà, et avec des logiciels et tout ça, on arrive...
1: Des applis, comme on dit.
2: Des applications et des logiciels de traitement, on arrive à continuer à... Et puis, on devient un peu plus performant au fur et à mesure qu'on en fait aussi, si tu veux. Voilà, au début, moi, j'étais comme toi, surpris à quelle distance on voit les oiseaux, et puis les critères aussi, les critères qui permettent de différencier une espèce à l'autre. Voilà, c'est intéressant, ça.
1: Merci Alain, à bientôt.
2: Merci Michel, merci à toi et la chaîne. Couchez-vous.
1: À la semaine prochaine.
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9: 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Bonjour, bonjour à tous. Dans l'actualité, démarche pour le climat organisée aujourd'hui partout en France comme à Paris, Lyon, Marseille, Toulouse, Bordeaux ou encore Rennes. À l'appel d'un collectif citoyen, les participants réclament un plan d'urgence face au réchauffement climatique et veulent peser sur les débats de la rentrée. Il doit notamment rencontrer les victimes de violences sexuelles. Le pape Léon XIV attendu aujourd'hui à Lourdes, deuxième étape de sa visite de 4 jours en France. Hier, le souverain pontife a débuté son déplacement par un accueil à l'Élysée, une déambulation en papa mobile dans Paris, puis une veillée au Stade de France. Son séjour se poursuivra lundi du côté de Metz. Nouvelle hausse en vue pour les mutuelles. Dès l'an prochain, les complémentaires santé pourraient augmenter de 8 à 8,3% en médiane selon le type de contrat, Mylène Debac.
10: Oui, c'est une progression plus forte que cette année. Dans un contexte de transfert de dépenses de l'assurance maladie vers les complémentaires, dans le détail, les hausses pourraient aller jusqu'à 10,8%, en cause notamment le recul de certains remboursements de la sécurité sociale. À partir du 1er janvier, le Spasfon ne sera plus remboursé qu'à 5% contre 15% aujourd'hui. L'Ozempic passerait de 30 à 15% et les soins dentaires ne seraient plus pris en charge que de moitié par l'assurance maladie. La mutuelle française estime que ces transferts représenteraient 1,5 milliard d'euros de charges supplémentaires pour les complémentaires.
9: Merci Myline. L'escalade se poursuit entre les États-Unis et l'Iran autour du détroit d'Hormuz. Donald Trump a rejeté une offre de Téhéran proposant la réouverture de cet axe stratégique pour le commerce mondial selon le Wall Street Journal. L'Iran exigeait un arrêt des hostilités et la levée des sanctions économiques. Deux drones et un missile lancés vers l'Arabie Saoudite interceptés. La coalition affirme que les tirs venaient des rebelles houthis du Yémen et visaient Riyad notamment. L'ONU a condamné cette nouvelle escalade dans le conflit. En sport, en rugby, on dispute la quatrième journée de top 14 ce week-end. Perpignan reçoit Bordeaux à 14h30. À 16h35, plusieurs rencontres à suivre. Toulon contre Vannes, le Stade français reçoit Lyon, Bayonne affronte le Racing à l'extérieur, Clermont accueille Castres, Pau jouera contre La Rochelle ce soir à domicile à 21h. Et en foot, l'équipe de France démarre l'ère Zinedine Zidane par une victoire. Les Bleus se sont imposés 1-0 face à la Turquie hier soir en Ligue des Nations. Un succès marqué par la sortie sur blessure de Kylian Mbappé qui quitte le rassemblement. Voilà pour l'actualité, très bonne journée à tous.
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11: À Cassionnès, décès de Madame Raymonde Terrier, née Rigal, survenue à l'âge de 90 ans. Ses obsèques civiles seront célébrées aujourd'hui au crématorium de Bergerac à 10h15. L'inhumation aura lieu au cimetière de Cassionnès à 15h30. À La Boucurie, la famille Besse, profondément touchée par les marques de sympathie qui lui ont été témoignées lors du décès de Madame Fernande Besse, remercie toutes les personnes qui se sont associées à son deuil.

Pour terminer notre agenda du week-end, plusieurs rendez-vous dimanche après-midi à Miramont de Guyenne. Tout d'abord avec le vide-grenier et le vide-poussette de l'association Miranima sur le boulevard Georges Clémenceau à Monsempron-Libos, le loto du club de l'amitié. C'est dimanche à 14h30, salle de la Pergola. À la même heure, le club Soleil d'automne organise son loto au foyer rural de Lougratte. Et puis à Trintel, place à la danse avec le thé dansant de Trintel Détente à 14h30 à la salle des fêtes avec l'orchestre d'André Alibert. Voilà pour les idées de sortie, randonnée, patrimoine, musique, fête, cinéma, mécanique, loto ou danse. Il ne reste plus qu'à choisir votre programme. L'agenda, vous pouvez également le retrouver sur radio4.fr. Bon week-end.

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très bon week-end à l'écoute de Radio 4. N'hésitez pas à partager vos idées, vos coups de cœur ou tout simplement un petit bonjour avec nous. Le répondeur de Radio 4 est à votre disposition, 05 53 36 78 68. Vous pouvez aussi nous envoyer un petit message sur WhatsApp au 07 888 888 57. Une info à partager, une soirée organisée par votre association, un vide-grenier, un événement annoncé ou encore un incident sur la route pour informer les autres automobilistes. Radio 4, c'est votre radio, celle qui donne la parole à celles et ceux qui font vivre notre territoire. Alors n'hésitez pas à nous laisser un petit message. On adore vous lire et vous écouter, surtout sur Radio 4. Je vous rappelle le numéro 05 53 36 78 68 pour le répondeur libre antenne. Sinon, il y a le WhatsApp, petit message vocal au 07 888 888 57. Je vous souhaite un excellent week-end.

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1: Bonjour à tous, la nouvelle saison de The Voice Kids est à découvrir ce soir sur TF1.
2: C'est intense, c'est émouvant, c'est percutant.
1: Patrick Fiori, Santa, Matt Pokora et Soprano reviennent pour une nouvelle aventure pleine de rebondissements. Véritable bande d'amis, les quatre coachs affichent une complicité exceptionnelle qui se traduit par des séquences aussi drôles qu'inattendues. Mais derrière cette ambiance décontractée, la compétition reste intense. Chacun d'entre eux est déterminé à constituer la meilleure équipe possible pour décrocher le trophée. La nouvelle saison de The Voice Kids, c'est ce soir sur TF1. Sur W9, retrouvez la mini-série La Petite Histoire de France. Sur RMC Story, c'est la série The Big Bang Theory.
3: T'as bien dormi, Franck ?
4: Bof. Donc il y avait beaucoup de gueulants qui criaient là toute cette nuit, et puis ce matin surtout.
1: Et direction la Bretagne, dans Les Échappées Belles, ce soir sur France 5. Partez à la découverte du Finistère, ce bout de monde façonné par les vents, les marées et une nature restée sauvage. Entre côtes spectaculaires, villages de caractère et terres de légende, le magazine explore un territoire où l'océan est partout, jusque dans le cœur de ses habitants. Hommes de la mer, hommes de la terre, artisans et passionnés, ouvrent les portes d'un territoire fier de ses racines, où les savoir-faire se transmettent avec passion. Les Échappées Belles, c'est ce soir sur France 5. Sur C-Star, c'est le magazine Enquête sous haute tension. Sur M6, c'est la série The Rookie.
5: Quelqu'un me demande ?
1: Et Joséphine Ange-Gardien débarque ce soir sur TF1 Série Film pour une nouvelle mission. Joséphine apparaît au beau milieu d'un spectacle médiéval où elle découvre que sa cliente est Anne Malval, la costumière. L'Ange-Gardien comprend vite que la vie de celle-ci est entièrement vouée au bien-être de son père Gaston, veuf et atteint de la maladie d'Alzheimer. Par ailleurs, Joséphine rencontre un voisin, Mathias, 12 ans, qui ne parle plus depuis 3 mois. Son père, Cyril, ne sait plus quoi faire. Joséphine Ange-Gardien, c'est ce soir sur TF1 Série Film. Et voilà pour le meilleur de votre soirée canap. Installez-vous confortablement et faites votre choix.

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0: Bonjour, bonjour à tous. Dans l'actualité, 6 bouchers de laine mis en examen dans l'enquête sur des intoxications à la bactérie E. coli. En 2025, une trentaine de personnes avaient été contaminées après une vague d'intoxication alimentaire, dont une fillette de 11 ans décédée. 10 bouchers avaient d'abord été placés en garde à vue. L'enquête se poursuit. Le verdict est tombé hier. Loïc Le Priol, condamné à 26 ans de prison pour le meurtre de Federico Martin Aramburu, 4 ans et demi après la mort de l'ancien rugbyman abattu en pleine rue dans la capitale. Romain Bouvier écope, lui, de 19 ans de prison pour tentative de meurtre. Deux autres accusés sont condamnés à 3 ans de prison avec sursis dans ce dossier. Après la capitale, direction les Hautes-Pyrénées pour Léon XIV. Le pape arrive à Lourdes aujourd'hui où il priera dans la célèbre grotte de Massabielle avant une journée de rencontres demain. Au programme, échange avec les évêques, messe au sanctuaire, rencontre avec des malades et des victimes de violences sexuelles. Les produits ultra-protéinés ne sont pas forcément bons pour la santé. Ils sont partout en vente dans nos magasins sous forme de boissons, bars ou encore salades. Ils sont considérés comme ultra-transformés et certains contiennent des additifs controversés ou beaucoup de sucre. On écoute Léa Redon de Foodwatch France.
1: Ce qu'on conseille à Foodwatch, en fait, c'est de se pencher toujours sur la liste des ingrédients puisqu'on ne peut pas faire confiance aux face-avant des emballages qui n'ont pas d'étiquetage et d'informations claires. Et en fait, dès qu'on va avoir la liste des ingrédients trop longue ou bien avec des mots qu'on ne connaît pas, des ingrédients qu'on n'aurait pas dans notre cuisine, on est tout de suite sur la piste d'un aliment ultra transformé. L'allégation nutritionnelle en face avant n'est pas du tout à la hauteur de la qualité du produit et c'est pour ça qu'on demande qu'une information claire soit donnée aux consommateurs et aux consommatrices et donc d'avoir un étiquetage de l'ultra transformation conjoint au Nutri-Score est obligatoire.
0: Dans l'actualité également, TikTok évite un premier procès aux États-Unis en versant au moins 100 millions de dollars à l'Alabama. L'accord prévoit aussi de nouvelles restrictions pour les jeunes utilisateurs avec notamment une limite de 2 heures par jour sur l'application. Et puis on termine avec du rugby et cette 4e journée de top 14 que l'on dispute ce week-end. Perpignan reçoit Bordeaux à 14h30, à 16h35, plusieurs matchs à suivre. Toulon contre Vannes, le Stade français qui reçoit Lyon, Bayonne affronte le Racing à l'extérieur, Clermont accueille Castres, Pau jouera contre La Rochelle ce soir à domicile à 21h. Très bonne journée à tous. 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
3: Bonjour, bonjour à tous. Direction l'hippodrome d'Auteuil et les 3900 mètres du parcours de haie à l'occasion du Quintet Plus de ce samedi 26 septembre 2026. Il réunira 16 chevaux âgés de 6 ans et au-dessus. Départ prévu 15h15. En tête de notre sélection, l'As Rock'n'Roll en forme sur un parcours à son entière convenance, il peut l'emporter. Suivi du 6, Quelle Story, prise en note lors de sa dernière prestation. Le 13, Jumper Bay, sur sa vraie valeur, sa place sur le podium. Le 8, Shazam, peut surmonter sa récente pénalisation. Et enfin, le 4, Robin Hill, doit être racheté impérativement. Il complétera notre sélection. Une sélection que vous pouvez retrouver sur ma chaîne YouTube, Tom Kazak, les pronostics hippiques avec mes dernières minutes. Donc, notre choix aujourd'hui, premier l'As, Rock'n'Roll. Second le 6, Quelle Story. Troisième le 13, Jumper Bay. Quatrième le 8, Shazam. Cinquième le 4, Robin. Et le second choix, le 7, le 3 et le 2. Et à vous la fortune!

0: Bonjour, bonjour à toutes et à tous et soyez les bienvenus. C'est bien sûr une nouvelle édition de Salut les 60s, comme chaque semaine dans votre radio. Ah bah écoutez, moi je suis très heureux de vous retrouver pour ces années 60 et ces quelques années 70. Tiens, en parlant d'années 70, tiens, au début bien entendu, c'était les Shirelles, hein, vous les avez reconnus? Bon, eh bah ça tout c'est bien tout ça, je dis bien. Et puis on va poursuivre. Je vous disais donc, en parlant des années 70, bah, on va y aller tout de suite avec Serge Lama. Et femme.
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1: Michel Fugain qui vous interprétait tout simplement. Attention mesdames et messieurs, nous allons aller si vous le voulez bien au cœur de septembre. Et cette chanson, elle est chantée par Nana Mouskouri. C'est ça les années 60, les années 70, vous faire découvrir des chansons d'autrefois que l'on n'entend plus mais qui résonnent encore dans vos oreilles.

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1: Et à l'instant, nous étions au pays des merveilles, plus précisément de Juliette. Ah bah tiens, Yves Simon nous interprétait cette belle chanson. Vous voulez entendre un titre particulier, vous voulez entendre un titre qui vous ferait plaisir, c'est très simple, contact.generationtube@gmail.com, contact.generationtube@gmail.com.
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1: Et bien voilà, il est déjà l'heure pour nous de se quitter, mais on se retrouve avec grand plaisir la semaine prochaine, avec toujours les années 60 et les années 70. Mais, je vous l'ai déjà dit, et je vous répète, et je me répète peut-être, si vous voulez monter plus haut dans le début des années 80, c'est très simple, vous me contactez pour entendre un titre des années 80, contact.generationtube@gmail.com, contact.generationtube@gmail.com.

0: Bienvenue. Il est déjà midi. Bon appétit. Tout de suite, les infos.
1: Bonjour, bonjour à tous. Dans l'actualité, 6 bouchers de laine mis en examen dans l'enquête sur des intoxications à la bactérie E. coli. En 2025, une trentaine de personnes avaient été contaminées après une vague d'intoxication alimentaire, dont une fillette de 11 ans décédée. 10 bouchers avaient d'abord été placés en garde à vue. L'enquête se poursuit. Le verdict est tombé hier. Loïc Le Priol, condamné à 26 ans de prison pour le meurtre de Federico Martin Aramburu, 4 ans et demi après la mort de l'ancien rugbyman abattu en pleine rue dans la capitale. Romain Bouvier écope lui de 19 ans de prison pour tentative de meurtre. 2 autres accusés sont condamnés à 3 ans de prison avec sursis dans ce dossier. Après la capitale, direction les Hautes-Pyrénées pour Léon XIV. Le pape arrive à Lourdes aujourd'hui où il priera dans la célèbre grotte de Massabielle avant une journée de rencontre. Demain, au programme échange avec les évêques, messe au sanctuaire, rencontre avec des malades et des victimes de violences sexuelles. Les produits ultra-protéinés ne sont pas forcément bons pour la santé. Ils sont partout en vente dans nos magasins sous forme de boissons, bars ou encore salades. Ils sont considérés comme ultra-transformés et certains contiennent des additifs controversés ou beaucoup de sucre. On écoute Léa Redon de Foodwatch France.
2: Ce qu'on conseille à Foodwatch, en fait, c'est de se pencher toujours sur la liste des ingrédients puisqu'on ne peut pas faire confiance aux face-avant des emballages qui n'ont pas d'étiquetage et d'informations claires. Et en fait, dès qu'on va voir la liste des ingrédients trop longue ou bien avec des mots qu'on ne connaît pas, des ingrédients qu'on n'aurait pas dans notre cuisine, on est tout de suite sur la piste d'un aliment ultra transformé. L'allégation nutritionnelle en face avant n'est pas du tout à la hauteur de la qualité du produit et c'est pour ça qu'on demande qu'une information claire soit donnée aux consommateurs et aux consommatrices et donc d'avoir un étiquetage de l'ultra transformation conjoint au Nutri-Score est obligatoire.
1: Dans l'actualité également, TikTok évite un premier procès aux États-Unis en versant au moins 100 millions de dollars à l'Alabama. L'accord prévoit aussi de nouvelles restrictions pour les jeunes utilisateurs avec notamment une limite de 2 heures par jour sur l'application. Et puis on termine avec du rugby et cette 4e journée de top 14 que l'on dispute ce week-end. Perpignan reçoit Bordeaux à 14h30 à 16h35. Plusieurs matchs à suivre. Toulon contre Vannes, le Stade français qui reçoit Lyon. Bayonne affronte le Racing à l'extérieur. Clermont accueille Castres. Pau jouera contre La Rochelle ce soir à domicile à 21h. Très bonne journée à tous.

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0: Letty, il est 12h30. Tout de suite, les infos.
1: Bonjour à tous. L'essentiel de l'actualité, 6 bouchers de laine mis en examen dans l'enquête sur des intoxications à la bactérie E. coli. En 2025, une trentaine de personnes avaient été contaminées après une vague d'intoxication alimentaire, dont une fillette de 11 ans décédée. 10 bouchers avaient d'abord été placés en garde à vue. L'enquête se poursuit. Après la capitale, direction les Hautes-Pyrénées pour Léon XIV. Le pape arrive à Lourdes ce soir où il priera dans la célèbre grotte de Massabielle avant une journée de rencontres. Demain, au programme échange avec les évêques, messe au sanctuaire, rencontre avec des malades ou encore des victimes de violences sexuelles. Washington et Pékin veulent éviter les crises liées à l'intelligence artificielle. Les deux puissances ont décidé de mettre en place un canal de communication bilatéral en cas d'incident. Un dialogue sur la super-intelligence a aussi été lancé pour discuter des risques et du développement de l'IA sous contrôle humain. Et puis en sport, en rugby, cette quatrième journée de top 14 que l'on dispute ce week-end, Perpignan reçoit Bordeaux à 14h30. À 16h35, plusieurs matchs à suivre. Toulon contre Vannes, le Stade français reçoit Lyon, Bayonne affronte le Racing à l'extérieur, Clermont accueille Castres, et puis Pau jouera contre La Rochelle ce soir à 21h à domicile.

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0: Bonjour, bonjour à tous. Dans l'actualité, 6 bouchers de laine mis en examen dans l'enquête sur des intoxications à la bactérie E. coli. En 2025, une trentaine de personnes avaient été contaminées après une vague d'intoxication alimentaire, dont une fillette de 11 ans décédée. 10 bouchers avaient d'abord été placés en garde à vue. L'enquête se poursuit. Le verdict est tombé hier. Loïc Le Priol, condamné à 26 ans de prison pour le meurtre de Federico Martin à Aramburu, 4 ans et demi après la mort de l'ancien rugbyman abattu en pleine rue dans la capitale. Romain Bouvier écope lui de 19 ans de prison pour tentative de meurtre. Deux autres accusés sont condamnés à 3 ans de prison avec sursis dans ce dossier. Après la capitale, direction les Hautes-Pyrénées pour Léon XIV. Le pape arrive à Lourdes aujourd'hui où il priera dans la célèbre grotte de Massabielle avant une journée de rencontre demain. Au programme, échange avec les évêques, messe au sanctuaire, rencontre avec des malades et des victimes de violences sexuelles. Les produits ultra-protéinés ne sont pas forcément bons pour la santé. Ils sont partout en vente dans nos magasins sous forme de boissons, bars ou encore salades. Ils sont considérés comme ultra-transformés et certains contiennent des additifs controversés ou beaucoup de sucre. On écoute Léa Redon de Foodwatch France.
1: Ce qu'on conseille à Foodwatch, en fait, c'est de se pencher toujours sur la liste des ingrédients, puisqu'on ne peut pas faire confiance aux face-avant des emballages qui n'ont pas d'étiquetage et d'informations claires. Et en fait, dès qu'on va voir la liste des ingrédients trop longue ou bien avec des mots qu'on ne connaît pas, des ingrédients qu'on n'aurait pas dans notre cuisine, on est tout de suite sur la piste d'un aliment ultra transformé. L'allégation nutritionnelle en face-avant n'est pas du tout à la hauteur de la qualité du produit et c'est pour ça qu'on demande qu'une information claire soit donnée aux consommateurs et aux consommatrices et donc d'avoir un étiquetage de l'ultra-transformation conjoint au Nutri-Score et obligatoire.
0: Dans l'actualité également, TikTok évite un premier procès aux États-Unis en versant au moins 100 millions de dollars à l'Alabama. L'accord prévoit aussi de nouvelles restrictions pour les jeunes utilisateurs avec notamment une limite de 2 heures par jour sur l'application. Et puis on termine avec du rugby et cette quatrième journée de top 14 que l'on dispute ce week-end. Perpignan reçoit Bordeaux à 14h30 à 16h35. Plusieurs matchs à suivre. Toulon contre Vannes, le Stade français qui reçoit Lyon. Bayonne affronte le Racing. Extérieur, Clermont accueille Castres. Pau jouera contre La Rochelle ce soir à domicile à 21h. Très bonne.

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2: Villeneuve se livre, le festival littéraire de Villeneuve-sur-Lot, c'est ce week-end au Théâtre Georges Legge. De nombreux auteurs ont répondu présents à l'invitation, parmi lesquels Hubert Haddad, parrain de cette 6e édition. Dominique Mounoyeur, directeur des affaires culturelles, nous présente cet écrivain au lien étroit avec la Bastide.
3: Alors effectivement, Hubert Haddad était venu à Villeneuve-sur-Lot de mémoire en 2010, il est revenu plusieurs fois sur des salons de livres, et il est surtout venu aussi à l'invitation de la librairie Livresse, qui est un de nos partenaires sur le festival, et Hubert Haddad, président du festival littéraire cette année, c'est quelque part une reconnaissance aussi de la fidélité de cet auteur à Villeneuve-sur-Lot. Donc c'est un échange de bons procédés, on va dire, entre une ville qui apprécie beaucoup cet auteur et son œuvre et Hubert Haddad, dont on sait qu'il apprécie aussi Villeneuve-sur-Lot. Donc nous sommes très heureux, très honorés aussi, parce que Hubert Haddad compte parmi les auteurs majeurs de la littérature française. C'est quelqu'un qui est très très important, qui a une œuvre prolifique, qui a été aussi à l'origine d'un projet qui est la revue Apulée, qui est une revue absolument extraordinaire, une revue littéraire de très très grande qualité. Donc pour toutes ces raisons, et aussi pour le partenariat avec la librairie Livresse, nous sommes ravis vraiment de l'accueillir.
2: Autour d'Hubert Haddad, une cinquantaine d'auteurs confirmés ou émergents présenteront leur ouvrage paru dans l'année.
3: Nous essayons de travailler sur des auteurs aux styles différents, des policiers, de la littérature générale, pour que tous les publics soient concernés par l'offre du plateau. Nous apprécions aussi défendre des maisons d'édition et des auteurs qu'on ne voit pas forcément à la télévision, etc. Et pour nous, c'est important de partager le plaisir que nous avons à découvrir des auteurs. C'est le cas notamment des auteurs qui sont dans le prix du roman, puisque dans notre sélection, nous sommes attentifs à découvrir des textes que nous voulons défendre. Et puis nous avons la Ligue de l'Imaginaire, avec notamment Olivier Norek et ses camarades, qui sont des auteurs, alors pour le coup, de notoriété nationale. Et c'est un plateau de très très grande qualité que nous avons monté grâce au partenariat avec la librairie d'Elbert d'Agen sur l'imaginaire, sur le polar, mais pas que, le fantasy, etc. Pour les lecteurs qui aiment ce style, qui sera très intéressant.
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0: Bonjour, bonjour à tous. Dans l'actualité, 6 bouchers de laine mis en examen dans l'enquête sur des intoxications à la bactérie E. coli. En 2025, une trentaine de personnes avaient été contaminées après une vague d'intoxication alimentaire, dont une fillette de 11 ans décédée. 10 bouchers avaient d'abord été placés en garde à vue. L'enquête se poursuit. Le verdict est tombé hier. Loïc Le Priol, condamné à 26 ans de prison pour le meurtre de Federico Martin Aramburu, 4 ans et demi après la mort de l'ancien rugbyman abattu en pleine rue dans la capitale. Romain Bouvier écope, lui, de 19 ans de prison pour tentative de meurtre. Deux autres accusés sont condamnés à 3 ans de prison avec sursis dans ce dossier. Après la capitale, direction les Hautes-Pyrénées pour Léon XIV. Le pape arrive à Lourdes aujourd'hui où il priera dans la célèbre grotte de Massabielle avant une journée de rencontre demain. Au programme, échange avec les évêques, messe au sanctuaire, rencontre avec des malades et des victimes de violences sexuelles. Les produits ultra-protéinés ne sont pas forcément bons pour la santé. Ils sont partout en vente dans nos magasins sous forme de boissons, bars ou encore salades. Ils sont considérés comme ultra-transformés et certains contiennent des additifs controversés ou beaucoup de sucre. On écoute Léa Redon de Foodwatch France.
1: Ce qu'on conseille à Foodwatch, en fait, c'est de se pencher toujours sur la liste des ingrédients puisqu'on ne peut pas faire confiance aux face-avant des emballages qui n'ont pas d'étiquetage et d'informations claires. Et en fait, dès qu'on va voir la liste des ingrédients trop longue ou bien avec des mots qu'on ne connaît pas, des ingrédients qu'on n'aurait pas dans notre cuisine, on est tout de suite sur la piste d'un aliment ultra transformé. L'allégation nutritionnelle en face avant n'est pas du tout à la hauteur de la qualité du produit et c'est pour ça qu'on demande qu'une information claire soit donnée aux consommateurs et aux consommatrices et donc d'avoir un étiquetage de l'ultra transformation conjoint au Nutri-Score est obligatoire.
0: Dans l'actualité également, TikTok évite un premier procès aux États-Unis en versant au moins 100 millions de dollars à l'Alabama. L'accord prévoit aussi de nouvelles restrictions pour les jeunes utilisateurs avec notamment une limite de 2 heures par jour sur l'application. Et puis on termine avec du rugby et cette 4e journée de Top 14 que l'on dispute ce week-end. Perpignan reçoit Bordeaux à 14h30, à 16h35, plusieurs matchs à suivre. Toulon contre Vannes, le Stade français qui reçoit Lyon. Bayonne affronte le Racing à l'extérieur. Clermont accueille Castres. Pau jouera contre La Rochelle ce soir à domicile à 21h. Très bonne journée à tous.

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0: Bonjour à tous. Dans l'actualité, démarche pour le climat aujourd'hui dans tout le pays, comme à Lyon, Paris, Marseille, Toulouse, Bordeaux ou encore Rennes. À l'appel d'un collectif citoyen, les participants réclament un plan d'urgence face au réchauffement climatique. À Clermont-Ferrand, un automobiliste a foncé dans la foule, faisant 4 blessés. Il a été interpellé. La piste terroriste a été écartée. À Carcassonne, le policier mis en cause après la mort d'un jeune sans domicile fixe reste sous contrôle judiciaire. La décision a été annoncée par le parquet. Jusqu'au 6 novembre, date de son audience, eh bien, il ne pourra pas exercer dans la police ou la sécurité et n'aura pas le droit de porter une arme. Les deux principaux accusés dans la mort de Federico Martin Aramburu, condamnés à 26 et 19 ans de prison par la cour d'assises de Paris, Loïc Le Priol et Romain Bouvier, ont été reconnus coupables de meurtre et tentative de meurtre. La préméditation n'a pas été retenue. L'ancien rugbyman avait été tué par balle en mars 2022 dans le 6e arrondissement de Paris. Chine, Temu et AliExpress pèsent désormais près d'un tiers des achats de vêtements en ligne en France. Leur progression est assez importante depuis le début de l'année, Julie Pierret.
1: Oui, c'est simple. Sur les 7 premiers mois de l'année, les 3 plateformes ont représenté 29% des achats de vêtements en ligne contre 19% l'an dernier. Shein s'installe même à la 2e place du marché de l'habillement en volume, derrière Kiabi et devant Vinted. Temu, de son côté, gagne 7 places et arrive 8e, mais la tendance s'est légèrement inversée au mois de juillet. Shein, Temu et AliExpress ne représentait plus que 25% des achats en ligne ce mois-là. Leur audience a également fortement reculé, moins 42% sur un an pour Shein, moins 36% pour Temu et moins 10% pour AliExpress.
0: Merci Julie. Après la capitale, direction les Hautes-Pyrénées pour Léon XIV. Le pape arrive à Lourdes ce soir où il priera dans la célèbre grotte Massabielle avant une journée de rencontre demain. Au programme, échange avec les évêques, messe au sanctuaire, rencontre avec des malades et des victimes de violences sexuelles. Et puis on termine avec un mot de sport, du rugby plus précisément. En dispute la 4e journée de Top 14 ce week-end. Les affiches aujourd'hui: Toulon contre Vannes, le Stade français qui reçoit Lyon, Bayonne affronte le Racing à l'extérieur, Clermont accueille Castres, des matchs à 16h35. De son côté, Pau jouera contre La Rochelle ce soir à domicile, coup d'envoi de la rencontre à 21h. Voilà pour l'essentiel de l'actualité, c'est la fin de ce flash. Excellente journée à tous.

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0: Bonjour à tous. Dans l'actualité, démarche pour le climat aujourd'hui dans tout le pays comme à Lyon, Paris, Marseille, Toulouse, Bordeaux ou encore Rennes. À l'appel d'un collectif citoyen, les participants réclament un plan d'urgence face au réchauffement climatique. À Clermont-Ferrand, un automobiliste a foncé dans la foule faisant 4 blessés. Il a été interpellé, la piste terroriste a été écartée. À Carcassonne, le policier mis en cause après la mort d'un jeune sans domicile fixe reste sous contrôle judiciaire. La décision a été annoncée par le parquet. Jusqu'au 6 novembre, date de son audience, eh bien, il ne pourra pas exercer dans la police ou la sécurité et n'aura pas le droit de porter une arme. Les deux principaux accusés dans la mort de Federico Martin Aramburu, condamné à 26 et 19 ans de prison par la cour d'assises de Paris, Loïc Le Priol et Romain Bouvier, ont été reconnus coupables de meurtre et tentative de meurtre. La préméditation n'a pas été retenue. L'ancien rugbyman avait été tué par balle en mars 2022 dans le 6e arrondissement de Paris. Chine, Temu et AliExpress pèsent désormais près d'un tiers des achats de vêtements en ligne en France. Leur progression est assez importante depuis le début de l'année, Julie Pierret.
1: Oui, c'est simple. Sur les 7 premiers mois de l'année, les trois plateformes ont représenté 29% des achats de vêtements en ligne contre 19% l'an dernier. Chine s'installe même à la deuxième place du marché de l'habillement en volume, derrière Kiabi et devant Vinted. Temu, de son côté, gagne 7 places et arrive 8e, mais la tendance s'est légèrement inversée au mois de juillet. Shein, Temu et AliExpress ne représentaient plus que 25% des achats en ligne ce mois-là. Leur audience a également fortement reculé, moins 42% sur un an pour Shein, moins 36% pour Temu et moins 10% pour AliExpress.
0: Merci Julie. Après la capitale, direction les Hautes-Pyrénées pour Léon XIV. Le pape arrive à Lourdes ce soir où il priera dans la célèbre grotte Massabielle avant une journée de rencontre demain. Au programme, échange avec les évêques, messe au sanctuaire, rencontre avec des malades et des victimes de violences sexuelles. Et puis on termine avec un mot de sport, du rugby plus précisément. On dispute à la 4e journée de Top 14 ce week-end. Les affiches aujourd'hui, Toulon contre Vannes, le Stade français qui reçoit soit Lyon, Bayonne affronte le Racing à l'extérieur, Clermont accueille Castres, des matchs à 16h35. De son côté, Pau jouera contre La Rochelle ce soir à domicile, coup d'envoi de la rencontre à 21h. Voilà pour l'essentiel de l'actualité, c'est la fin de ce flash, excellente journée à tous.

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0: Bonsoir, bonsoir à tous. Dans l'actualité, le pape Léon XIV a célébré ce samedi une messe géante, place de la Concorde à Paris, devant 700 000 fidèles. Le pape poursuivra ce dimanche son déplacement en France avec une étape à Lourdes, dans les Hautes-Pyrénées, où il rencontrera entre autres des victimes de violences sexuelles. Il achèvera ensuite son séjour lundi en se rendant à Metz. À Carcassonne, le policier mis en cause après la mort d'un jeune sans domicile fixe reste sous contrôle judiciaire. La décision a été annoncée par le parquet jusqu'au 6 novembre, date de son audience. Il ne pourra pas exercer dans la police ou la sécurité et n'aura pas le droit de porter une arme. Des marches pour le climat étaient organisées partout en France ce samedi, comme à Paris, Lyon, Marseille, Toulouse, Bordeaux ou encore Rennes. À l'appel d'un collectif citoyen, les participants réclament un plan d'urgence face au réchauffement climatique. À Clermont-Ferrand, un automobiliste a foncé dans la foule durant la manifestation, faisant 4 blessés. Il a été interpellé. La piste terroriste a été écartée. Des milliers de personnes ont manifesté ce samedi à Madrid contre la gestion de la crise migratoire à Ceuta par le gouvernement espagnol. Les participants accusent l'exécutif de ne pas protéger les frontières et réclament des élections anticipées. Pour éviter les altercations entre élèves, certains établissements scolaires peuvent prendre une décision radicale. Interdiction pour les enfants de porter un maillot de foot. C'est le cas à Nemours, par exemple, en Seine-et-Marne, ou bien encore à la Colle-sur-Loup, dans les Alpes-Maritimes, entre autres. C'est inscrit dans les règlements intérieurs des établissements. Une mesure qui divise. Nous avons demandé à ces jeunes ce qu'ils en pensent. On les écoute.
1: Bah moi, personnellement, je suis contre parce que je vois pas un peu le rapport avec les conflits. Parce que du coup, c'est chacun fait ce qu'il veut, chacun choisit les petits qu'il veut. Mais après, c'est vrai que de temps en temps, il peut y avoir des tensions ou même des moqueries en fonction de l'équipe que tu choisis. Et voilà.
2: Juste sans mettre de maillot, si tu dis pour quelle équipe tu supportes, il peut déjà avoir des conflits. Mais si tu portes un maillot, ça change rien.
3: Et j'ai déjà vu des bagarres, mais pas pour les maillots, juste pour l'équipe où elle a fait un match, mais elle a perdu.
4: Les bagarres peuvent venir d'autres conflits, d'embrouilles, mais pas forcément des équipes de foot. Même en étant un peu sensé, ça sert à rien de se battre contre deux clubs rivaux.
0: Voilà des propos recueillis par Manil Ali Kodja. Et puis en rugby, on dispute la 4e journée de Top 14 ce week-end. Pau jouera contre La Rochelle ce soir à domicile à 21h. Le Stade Toulousain jouera demain contre Montpellier à 21h05. Voilà pour l'actualité. Très bonne soirée à tous.
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2: Salut à tous, c'est Max, ravi de vous retrouver pour le Top Radio. On est ensemble pour passer au crible le classement de référence des 20 plus gros hits radio du moment. Qui va grimper, qui va chuter et surtout qui décrochera la première place.
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2: De retour dans le Top Radio, on attaque ensemble la deuxième partie de notre classement. On avance à grands pas et on s'approche des places d'honneur. Voici tout de suite la suite de vos titres préférés.

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2: Vous écoutez le Top Radio et on entre dans la troisième partie de l'émission. On bascule officiellement dans le top 10, les places deviennent de plus en plus chères. On découvre tout de suite le numéro 10.
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1: Ça y est, on y est, c'est la dernière ligne droite du Top Radio. Plus que 5 morceaux avant de connaître le grand vainqueur de la semaine. Place au Top 5 et ça commence maintenant.
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Comble dans le top radio, il ne nous reste plus qu'une seule marche à franchir. Qui s'empare de la plus haute marche du podium cette semaine? J'ai été ravi de passer ce moment avec vous. On se donne rendez-vous la semaine prochaine et on se quitte avec le numéro 1.

0: Bonsoir, bonsoir à tous. Dans l'actualité, le pape Léon XIV a célébré ce samedi une messe géante, place de la Concorde à Paris, devant 700 000 fidèles. Le pape poursuivra ce dimanche son déplacement en France avec une étape à Lourdes, dans les Hautes-Pyrénées, où il rencontrera entre autres des victimes de violences sexuelles. Il achèvera ensuite son séjour lundi en se rendant à Metz. À Carcassonne, le policier mis en cause après la mort d'un jeune sans domicile fixe reste sous contrôle judiciaire. La décision a été annoncée par le parquet jusqu'au 6 novembre, date de son audience. Il ne pourra pas exercer dans la police ou la sécurité et n'aura pas le droit de porter une arme. Des marches pour le climat étaient organisées partout en France ce samedi, comme à Paris, Lyon, Marseille, Toulouse, Bordeaux ou encore Rennes. À l'appel d'un collectif citoyen, les participants réclament un plan d'urgence face au réchauffement climatique. À Clermont-Ferrand, un automobiliste a foncé dans la foule durant la manifestation, faisant 4 blessés. Il a été interpellé. La piste terroriste a été écartée. Des milliers de personnes ont manifesté ce samedi à Madrid contre la gestion de la crise migratoire à Ceuta par le gouvernement espagnol. Les participants accusent l'exécutif de ne pas protéger les frontières et réclament des élections anticipées. Pour éviter les altercations entre élèves, certains établissements scolaires peuvent prendre une décision radicale. Interdiction pour les enfants de porter un maillot de foot. C'est le cas à Nemours, par exemple, en Seine-et-Marne, ou bien encore à la Colle-sur-Loup, dans les Alpes-Maritimes, entre autres. C'est inscrit dans les règlements intérieurs des établissements. Une mesure qui divise. Nous avons demandé à ces jeunes ce qu'ils en pensent. On les écoute.
1: Personnellement, je suis contre parce que je vois pas un peu le rapport avec les conflits. Parce que du coup, c'est chacun fait ce qu'il veut, chacun choisit les petits qu'il veut. Mais après, c'est vrai que de temps en temps, il peut y avoir des tensions ou même des moqueries en fonction de l'équipe que tu choisis. Et voilà.
2: Juste 100 mètres de maillot. Si tu dis pour quelle équipe tu te bats, il peut déjà avoir des conflits. Mais si tu portes un maillot, ça change rien.
3: Et j'ai déjà vu des bagarres, mais pas pour les maillots, juste pour l'équipe où elle a fait un match, mais elle a perdu.
4: Les bagarres peuvent venir d'autres conflits, d'embrouilles, mais pas forcément des équipes de foot. Même en étant un peu sensé, ça sert à rien de se battre contre deux clubs rivaux.
0: Voilà des propos recueillis par Manil Ali Kodja. Et puis en rugby, on dispute la 4e journée de Top 14 ce week-end. Pau jouera contre La Rochelle ce soir à domicile à 21h. Le Stade Toulousain jouera demain contre Montpellier à 21h05. Voilà pour l'actualité. Très bonne soirée à tous.

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0: Bonsoir, bonsoir à tous. Dans l'actualité, le pape Léon XIV a célébré ce samedi une messe géante, place de la Concorde à Paris, devant 700 000 fidèles. Le pape poursuivra ce dimanche son déplacement en France avec une étape à Lourdes, dans les Hautes-Pyrénées, où il rencontrera entre autres des victimes de violences sexuelles. Il achèvera ensuite son séjour lundi en se rendant à Metz. À Carcassonne, le policier mis en cause après la mort d'un jeune sans domicile fixe reste sous contrôle judiciaire. La décision a été annoncé par le parquet jusqu'au 6 novembre, date de son audience. Il ne pourra pas exercer dans la police ou la sécurité et n'aura pas le droit de porter une arme. Des marches pour le climat étaient organisées partout en France ce samedi, comme à Paris, Lyon, Marseille, Toulouse, Bordeaux ou encore Rennes. À l'appel d'un collectif citoyen, les participants réclament un plan d'urgence face au réchauffement climatique. À Clermont-Ferrand, un automobiliste a foncé dans la foule durant la manifestation, faisant 4 blessés. Il a été interpellé. La piste terroriste a été écartée. Des milliers de personnes ont manifesté ce samedi à Madrid contre la gestion de la crise migratoire à Ceuta par le gouvernement espagnol. Les participants accusent l'exécutif de ne pas protéger les frontières et réclament des élections anticipées. Pour éviter les altercations entre élèves, certains établissements scolaires peuvent prendre une décision radicale. Interdiction pour les enfants de porter un maillot de foot. C'est le cas à Nemours, par exemple, en Seine-et-Marne, ou bien encore à la Colle-sur-Loup dans les Alpes-Maritimes, entre autres. C'est inscrit dans les règlements intérieurs des établissements, une mesure qui divise. Nous avons demandé à ces jeunes ce qu'ils en pensent, on les écoute.
1: Bah moi, personnellement, je suis contre parce que je vois pas un peu le rapport avec les conflits. Parce que du coup, c'est chacun fait ce qu'il veut, chacun choisit les petits qu'il veut. Mais après, c'est vrai que de temps en temps, il peut y avoir des tensions ou même des moqueries en fonction de l'équipe que tu choisis. Et voilà.
2: Juste sans mettre de maillot, si tu dis pour quelle équipe tu supportes, il peut déjà avoir des conflits. Mais si tu portes un maillot, ça change rien.
3: Et j'ai déjà vu des bagarres, mais pas pour les maillots, juste pour l'équipe où elle a fait un match, mais elle a perdu.
4: Les bagarres peuvent venir d'autres conflits, d'embrouilles, mais pas forcément des équipes de foot. Même en étant un peu sensé, ça sert à rien de se battre pour des clubs rivaux.
0: Voilà des propos recueillis par Manil Ali Kodja. Et puis en rugby, on dispute la 4e journée de Top 14 ce week-end. Pau jouera contre La Rochelle ce soir à domicile à 21h. Le Stade Toulousain jouera demain contre Montpellier à 21h05. Voilà pour l'actualité. Très bonne soirée à tous.

0: Tesla vient de dégainer un argument de poids à quelques semaines d'un vote crucial. Le 6 octobre prochain, les pays de l'Union européenne doivent en effet se prononcer sur l'homologation du FSD, la conduite autonome de Tesla à l'échelle du continent. Et pour convaincre les régulateurs, la marque d'Elon Musk a publié début septembre un rapport chiffré très flatteur pour elle-même. Virginie Quénon.
1: Dans ce document, Tesla avance des chiffres impressionnants. 1,6 million de kilomètres parcourus par ses véhicules de test sans le moindre accident responsable. Un taux de réussite de 98% sur plus de 230 000 scénarios testés en Espagne, en France, en Allemagne ou encore en Italie. Mieux, la marque affirme que son système serait 4 fois plus sûr que la conduite manuelle, avec beaucoup moins de freinage d'urgence ou d'accélération brusque. Des arguments qui tombent à pic, puisque 5 pays européens ont déjà donné leur feu vert au niveau national, mais que l'Europe, elle, n'a toujours pas tranché.
0: Alors, faut-il applaudir dès demain ? Pas si vite. Ce rapport, c'est Tesla qui l'écrit, Tesla qui le finance, et surtout Tesla qui a tout intérêt à ce qu'il soit positif juste avant un vote décisif. Pour l'instant, aucun organisme indépendant n'a vérifié ces chiffres, et le constructeur a déjà été accusé par le passé d'avoir enjoliver certaines statistiques en Europe. Autre détail qui a son importance, ces données concernent uniquement les voitures de test de Tesla, pas celles des automobilistes ordinaires qui utilisent le FSD au quotidien. Bref, une belle copie sur le papier, mais à vérifier sur la route. Rendez-vous le 6 octobre prochain pour savoir si les Européens y croient autant que Tesla l'espère.

0: Voice, la nouvelle saison de The Voice Kids est à découvrir ce soir sur TF1.
1: C'est intense, c'est émouvant, c'est percutant.
0: Patrick Fiori, Santa, Matt Pokora et Soprano reviennent pour une nouvelle aventure pleine de rebondissements. Véritable bande d'amis, les quatre coachs affichent une complicité exceptionnelle qui se traduit par des séquences aussi drôles qu'inattendues. Mais derrière cette ambiance décontractée, la

0: ses habitants. Homme de la mer, homme de la terre, artisan et passionné, ouvre les portes d'un territoire fier de ses racines, où les savoir-faire se transmettent avec passion. Les Échappées Belles, c'est ce soir sur France 5. Sur C'est Star, c'est le magazine Enquête sous haute tension. Sur M6, c'est la série The Rookie.
1: Quelqu'un me demande ?
0: Et Joséphine Ange-Gardien débarque ce soir sur TF1 Série Film pour une nouvelle mission. Joséphine apparaît au beau milieu d'un spectacle médiéval où elle découvre que sa cliente est Anne Malval, la costumière. L'ange gardien comprend vite que la vie de celle-ci est entièrement vouée au bien-être de son père Gaston, veuf et atteint de la maladie d'Alzheimer. Par ailleurs, Joséphine rencontre un voisin, Mathias, 12 ans, qui ne parle plus depuis 3 mois. Son père Cyril ne sait plus quoi faire. Joséphine Ange-Gardien, c'est ce soir sur TF1 Série Film. Et voilà pour le meilleur de votre soirée canap. Installez-vous confortablement et faites votre choix.

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0: Bonsoir, bonsoir à tous. Dans l'actualité, le pape Léon XIV a célébré ce samedi une messe géante, place de la Concorde à Paris, devant 700 000 fidèles. Le pape poursuivra ce dimanche son déplacement en France avec une étape à Lourdes, dans les Hautes-Pyrénées, où il rencontrera entre autres des victimes de violences sexuelles. Il achèvera ensuite son séjour lundi en se rendant à Metz. À Carcassonne, le policier mis en cause après la mort d'un jeune sans domicile fixe reste sous contrôle judiciaire. La décision a été annoncée par le parquet jusqu'au 6 novembre, date de son audience. Il ne pourra pas exercer dans la police ou la sécurité et n'aura pas le droit de porter une arme. Des marches pour le climat étaient organisées partout en France ce samedi, comme à Paris, Lyon, Marseille, Toulouse, Bordeaux ou encore Rennes. À l'appel d'un collectif citoyen, les participants réclament un plan d'urgence face au réchauffement climatique. À Clermont-Ferrand, un automobiliste a foncé dans la foule durant la manifestation, faisant 4 blessés. Il a été interpellé. La piste terroriste a été écartée. Des milliers de personnes ont manifesté ce samedi à Madrid contre la gestion de la crise migratoire à Ceuta par le gouvernement espagnol. Les participants accusent l'exécutif de ne pas protéger les frontières et réclament des élections anticipées. Pour éviter les altercations entre élèves, certains établissements scolaires peuvent prendre une décision radicale. Interdiction pour les enfants de porter un maillot de foot. C'est le cas à Nemours, par exemple, en Seine-et-Marne, ou bien encore à la Colle-sur-Loup, dans les Alpes-Maritimes, entre autres. C'est inscrit dans les règlements intérieurs des établissements. Une mesure qui divise. Nous avons demandé à ces jeunes ce qu'ils en pensent. On les écoute.
1: Personnellement, je suis plus contre parce que je vois pas un peu le rapport avec les conflits. Parce que du coup, c'est chacun fait ce qu'il veut, chacun choisit les petits qu'il veut. Mais après, c'est vrai que de temps en temps, il peut y avoir des tensions ou même des moqueries en fonction de l'équipe que tu choisis. Et voilà.
2: Juste sans mettre de maillot, si tu dis pour quelle équipe tu supportes, il peut déjà avoir des conflits. Mais si tu portes un maillot, ça change rien.
3: Et j'ai déjà vu des bagarres, mais pas pour les maillots, juste pour l'équipe où elle a fait un match, mais elle a perdu.
4: Les bagarres peuvent venir d'autres conflits, d'embrouilles, mais pas forcément des équipes de foot. Même en étant un peu sensé, ça sert à rien de se battre pour des clubs rivaux.
0: Voilà des propos recueillis par Manil Ali Kodja. Et puis en rugby, on dispute la 4e journée de Top 14 ce week-end. Pau jouera contre La Rochelle ce soir à domicile à 21h. Le Stade Toulousain jouera demain contre Montpellier à 21h05. Voilà pour l'actualité. Très bonne soirée à tous.

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